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Et le son de Leto sur Skyrock pour démarrer cette nouvelle semaine, cette nouvelle journée, pour terminer cette fête de la musique aussi un peu plus tard que les autres. Leto que vous l'écoutez avec Pineapple sur Skyrock, c'est Tim, je suis bien content de vous retrouver. Je salue Dbix que vous n'avez pas entendu toute la nuit, mais c'est grâce à lui que vous avez entendu tous les sons que vous avez entendu cette nuit et que vous avez entendu jusqu'à maintenant même. Donc salut à Dbix qui était aux manettes cette nuit, et puis salut à vous toutes, vous tous qui, comme Dbix, avez bossé toute la nuit à l'écoute de Skyrock. Je pense au VTC qu'on bossait plus que d'habitude avec la fête de la musique, les taxis également, salut à vous. Et puis les forces de l'ordre, les pompiers aussi, les ambulanciers, on vous salue. Vous qui êtes à l'écoute de Skyrock, merci d'avoir choisi Sky. C'est le morning best, hein. Démarrage de la journée, que du bon son évidemment, les meilleurs moments du morning de D-Fool. On se fera un point sur la météo aussi après Culture sur Sky.

bienvenue sur Skyrock, 5h15. On est lundi aujourd'hui, c'est peut-être votre dernière semaine juste avant les vacances avec les enfants. Eh ben merci d'écouter Skyrock ce matin. Le morning BSC tous les matins, vous le savez, entre 5h et 6h, on fera un standard express dans un instant. On va vous donner la parole et puis juste avant, évidemment, on fait un point sur la météo. Eh ben bienvenue dans la journée la plus chaude jamais enregistrée en France. Il fera 27 degrés aujourd'hui au max à Cherbourg. Là vous dites, mais ça va. Oui, ça va à Cherbourg. Pour le reste, eh ben on a 31 à Nice, Lille et en Corse, 36 à Nancy, Marseille, Strasbourg et Dijon, 37 degrés à Brest, 38 à Paris et Lyon, 39 à Tours et Toulouse, 40 degrés à Clermont-Ferrand, Rennes et Nantes et 41 à Biarritz, à Limoges et à Bordeaux. Voilà, et ben bon courage à vous si vous bossez sous cette chaleur. Nous on est avec vous évidemment sans Skyrock, il y a du bon son. Il y a la franco-haïtienne Naïka qu'on écoute maintenant avec One Track Mind. Et juste après, et ben on va parler du Standard Express. On va ouvrir le Standard Express sur Skyrock. Context.

Nike sur Skyrock pour démarrer la journée, il est 5h18. Tiens, si vous habitez à plusieurs à la maison, attention, Diffoul vous faire paniquer ce matin. Il va tout vous dire. On est tombé sur une étude, fallait absolument qu'on vous en parle. Diffoul vous dit tout ce matin dans le Morning Best après Alonso et RN Boy. C'est 18h sur Skyrock, on va ouvrir le Standard Express aussi. Bah oui, on attendra vos réponses. Bon réveil à vous et bon courage aussi sous la chaleur. J'espère que vous avez la clim.

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1: Et attention, si vous habitez à plusieurs à la maison, ouais. Si vous êtes célibataire, vous allez être content parce que j'ai une info à donner à ceux qui habitent à plusieurs à la maison ce matin.
2: Ouais.
1: C'est une étude qui prouve qu'on partage plein de choses quand on habite à plusieurs à la maison.
3: Ouais.
1: Tim, t'habites tout seul.
2: Ouais.
1: Bah, tant mieux pour la personne qui n'habite pas avec toi.
4: C'est pas sympa, dit Foul.
1: Je connais l'étude. Qu'est-ce que vous partagez de bizarre à la maison?
4: Les toilettes.
1: Les toilettes,
3: c'est pas bizarre. Obligé, ça.
1: Mais moi, ça, j'aime pas. Hein.
4: De quoi?
1: Partager les toilettes avec quelqu'un.
2: Mais t'as pas le choix.
4: Le truc qui est relou, c'est quand la lunette est encore un peu chaude.
1: Ouais.
4: Du précédent.
1: Et que tu t'assois dessus, c'est pas bien ça.
4: Ah, je déteste.
1: Moi aussi, j'aime pas non plus.
3: Ah ouais?
2: Ah, ça dépend, parce que quand il caille, il te refait.
3: Moi, je préfère. Ouais, moi, j'aime bien
4: parler
3: des
4: choses. C'est pas pour moi.
1: Moi, ça me dégoûte aussi.
4: Ça me donne envie de vomir, ouais.
2: Mais non, le pire, c'est quand il y a encore l'odeur dans les toilettes.
3: Ah, mais ça, c'est terrible.
1: Oui, ça, c'est terrible. C'est pour ça qu'il faut passer en premier le matin.
2: Ouais.
1: Si vous êtes à plusieurs à la maison, prenez un ticket, comme quand vous faites la queue. Qu'est-ce que vous partagez à la maison? Et bah tiens, dites-nous 01 53 40 30 20. Vous nous dites, tu partages quoi avec ta chérie, Sam, à la maison?
4: Ma salive. On s'embrasse.
3: Ah ouais.
1: Oui, mais bon.
2: Bah, je partage ma gosse, moi.
4: Bah, mon chien, du coup.
1: Ton chien?
4: On le partage.
2: Bah, oui, c'est pas un objet.
1: Mais
2: c'est pas un objet.
1: Ça marche pas dans mon truc à
2: la
1: moi.
2: La télécommande, ça marche?
1: La télécommande.
4: Mais c'est nul.
1: Non, mais c'est pas ça.
4: Ah
1: ça,
4: si,
1: c'est,
4: quoi, ah, non.
1: C'est une info importante et surprenante.
4: Les pinces à cheveux.
1: Depuis que t'as des cheveux.
4: Ouais.
1: Ah, super.
4: Tu partages ta brosse à dents?
2: Non.
1: Jamais.
4: Tu l'as déjà fait ou pas?
2: Oh. Peut-être, mais sans me rendre compte, parce qu'on a acheté les mêmes en même temps. Aussi,
1: ouais. Mais c'est dégueulasse, surtout pour elle.
3: Ah bah ouais, la pauvre.
4: Mais là, sinon, de passer par ce que je fais.
1: La pauvre. Bon, qu'est-ce que vous partagez à la maison? 01 53 40 30 20, Standard Express, vous appelez, on décroche en direct. Skyrock, bonjour. Allô, allô.
2: Oui, bonjour.
1: Bonjour.
2: Bonjour.
5: Allô, bonjour.
1: Oui, c'est qui?
5: Loïc.
1: Salut, Loïc.
4: Salut, Loïc.
1: Alors, Loïc, qu'est-ce que tu partages? D'abord, t'es à combien à la maison? Vous vivez à combien?
5: Alors, on n'est que deux, donc avec ma femme, et on partage absolument tout. Absolument tout.
1: Mais genre la brosse à dents, tu partages?
5: Bah écoute, en vrai, c'est pas gênant qu'elle mette ma brosse à dents dans sa bouche, tu vois. Ça c'est pas grave.
2: Ça t'excite.
5: Tu vois.
4: Mais c'est pas. Non, si, alors, c'est grave. Non, si.
1: Ah, attention, Guigui.
4: Excuse-moi,
1: si. Oh, si. C'est grave. Pourquoi c'est grave?
4: Je veux pas t'inquiéter, mais c'est rempli de cochonneries, de bactéries, de merde. Et en fait, tu lui refiles en lui prêtant ta brosse à dents.
1: Guigui, t'as vraiment la bouche dégueulasse. Alors,
4: moi, je te dis, moi, c'est mon cas.
5: On s'embrasse souvent, tu vois. Donc,
3: c'est pareil que s'embrasser.
4: Non, il y a une différence entre s'embrasser et aller décrocher comme ça toutes les merdes de ce que t'as bouffé.
1: Moi, je suis partagé entre les deux parce que, bon, on se fait des bisous, il y a plein de trucs, des saloperies dans la bouche.
4: C'est pas la même chose, dit Foul.
1: Donc, toi, tu partages tout à la maison tellement t'es amoureux, toi.
5: Ouais, voilà, exactement. Ouais.
4: Non, mais quelque part, c'est beau aussi. Hein.
1: Alors, c'est pas ça qu'on partage à la maison, mais tu vas voir qu'il y a un petit rapport. Je vous envoie deux mugs Skyrock parce que vous êtes amoureux, donc vous aurez vos deux mugs à tous les deux.
4: Allez,
5: et deux
4: brosses à dents.
1: Ou alors un mug pour deux, hein, comme ça vous buvez dans le même.
4: Voilà.
1: Les verres, on nous disait là, c'est le message de Lampion là sur l'appli Skyrock. Les verres, ouais, boire la même bouteille pour Kent.
3: Ah, ça, c'est pas possible.
1: Il y a Midju qui partage des sous-vêtements. Tu mets des strings.
4: Sympa.
1: Beau gosse. Non, c'est pas les sous-vêtements. Adriano, il proposait les sous-vêtements. Maeva proposait les sous-vêtements. Marjo proposait les sous-vêtements. Non, c'est pas les sous-vêtements. Il y a 01 53 40 30 20. Qu'est-ce qu'on partage à la maison sans savoir? Allô, allô.
6: Salut l'équipe.
1: Salut, c'est
4: salut.
1: Qui
4: salut.
2: Salut. Salut.
1: Comment tu t'appelles?
6: Skylar.
1: Skylar, comme Skyrock, mais ouais, avec un lard à la fin.
6: Skyrock. J'ai eu la blague toute ma vie.
1: C'est pas vrai. C'est pour ça que tu nous écoutes alors.
2: C'est mignon.
1: Bon, oui, alors Skylar, c'est quoi que tu partages à la maison avec ton chéri?
6: Alors, le matin, quand on est très pressé, on partage une tasse à café.
1: Ah, vous prenez la même.
6: On fait un café pour deux et on partage le café.
1: C'est mignon. Ça, un côté tout mignon, vous savez, ça m'a tout ému.
3: N'importe quoi.
1: Et la tasse à café tous les matins. C'est mignon. Vous êtes que deux à la maison?
6: On est deux avec un chien. Et heureusement, le chien ne boit pas de café.
1: Oh, et pourquoi?
4: Dommage.
1: Alors ça, moi,
4: par contre, les verres d'eau, il tape dedans. Quoi.
1: Mais il doit se sentir exclu.
6: Non, ça va, il a sa petite gamelle à côté, il déjeune quand même avec nous entre deux gorgées.
1: Qu'est-ce qu'il y a, Carriole?
3: C'est trop mignon.
1: Carriole, elle aurait aimé que vous vous mettiez à quatre pattes tous les trois autour de la gamelle.
2: Mais ouais.
3: Non, quand même pas.
6: Bon, non, on va pas aller jusque-là.
1: Qu'est-ce qu'on partage? Merci, tu quittes pas, on t'envoie ton mug, le mug à la maison.
4: Bisous.
1: Comme ça, merci. Vous boirez le café avec nos têtes dessus, c'est rigolo.
6: Ah, pourquoi pas?
1: On t'envoie ça, bisous.
3: Bisous.
1: 01, raccroche pas. 01 53 40 30 20, Standard Express, Skyrock, bonjour.
7: Bonjour.
1: Bonjour, c'est qui?
7: C'est Mounia.
1: Salut Mounia.
4: Salut Mounia.
1: Alors, t'es combien? Vous êtes combien à la maison, Mounia?
7: On est 6.
1: 6? Ah ouais. Alors, tu vas voir, l'info, elle va vraiment t'intéresser parce que plus vous êtes, plus ça fait peur. C'est quoi que vous partagez à la maison en famille?
7: Alors, en fait, on est 6 parce qu'on a 4 enfants. Et moi, le truc que je partage et que j'en ai marre, c'est mon lit avec monsieur parce qu'il fait des positions la nuit, j'en peux plus.
1: C'est quoi, il fait? Il fait des positions genre yoga la nuit, c'est des trucs improbables.
7: Non, mais il fait des trucs, je sais pas s'il est genouillé, je sais pas si il y a du monde dans sa tête.
1: Il est genouillé. Bon, alors c'est le lit, oui, on le partage. Mais il y a un truc que vous saviez pas, je suis sûr que vous ne saviez pas, moi j'étais pas au courant. Une étude de l'université de Trento en Italie. Okay. Une étude qui prouve que les personnes qui vivent sous le même toit échangent leurs bactéries intestinales, quelles que soient les relations que vous ayez, quelle que soit la proximité des relations. Donc en fait, quand on habite dans le même endroit, on échange du caca.
0: Ah ouais. Mais c'est comment ça se transmet exactement ?
1: Ça t'intéresse. Hein.
0: Bah oui.
1: Les frères, les sœurs, les parents, les enfants, les colocataires présentent un nombre similaire de souches microbiennes de caca à l'intérieur d'eux quand on analyse le caca des gens.
0: C'est donc génial. On partage notre caca.
1: Des cacas. On partage des souches de microbiote intestinal.
0: Ah ouais.
1: Et ouais. Et le microbiote buccal également, on échange des bactéries de bouche. Il suffit de vivre avec quelqu'un. D'ailleurs, je suis en train de vous regarder et ça m'inquiète fortement. C'est-à-dire que nous, on passe quand même pas mal de temps ensemble. 3h30 à peu près tous les matins.
8: Ah, j'ai le caca de 10 foules dans moi.
1: Et ouais, c'est trop bien.
0: Oh la classe. Oh quelle classe.
1: J'ai le caca de 10 foules en moi. Donc voilà, vous habitez avec quelqu'un, vous échangez votre caca. Même sans le vouloir, même sans le toucher, etc. etc. Et les partenaires romantiques échangent en moyenne 4,34%, c'est ça, 4,4, c'est 44%, de le microbe buccaux.
8: Ouais.
0: Ah oui.
1: Voilà, c'est super.
0: Ouais, c'est vachement écœurant.
1: Ouais, elle est bien, ma nouvelle équivalente de la journée.
0: Ouais.
1: Hein, bon, t'es contente?
0: Je vais déménager.
1: T'es contente, Skyla? T'es contente?
7: J'aurais bien voulu ne pas savoir ça.
1: Et ben voilà. Une info que vous deviez savoir. Super. On vous dit tout le matin sur Skyrock.
7: Merci beaucoup.
1: Une étude très sérieuse. Donc vérifiez, sérieux. On échange du caca. C'est super.
0: Ouais.
1: Bisous, Skyla. T'envoies ton mug à la maison. Des bisous.
7: Merci, l'équipe.
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0: C'est 5h28 sur Skyrock. Dans les 2 minutes, on fera un point sur la météo. J'ai envie de savoir quelle température il y a déjà chez vous très tôt ce matin. Envoyez-moi votre température en DM sur Insta. C'est Team Skyrock, T-I-M Skyrock, ça c'est mon Insta. Petit message et vous me dites quelle température il y a sur le tableau de bord.

ça, c'est un des sons qui va nous accompagner tout l'été. On vient d'écouter Adèle Castillon sur Skyrock. C'était été avec toi. Salut à vous toutes, vous tous. Réveillés très tôt ce matin. Il y a Espérance qui me dit qu'il fait 23 degrés là actuellement à Béziers chez Coralie. Elle est dans le 80. Il fait 20 degrés. Kitam, 23 degrés à Valenciennes. Il y a dans le 77. Il fait 22 degrés chez Vince. Et ben salut à vous. T'as bon courage là avec la chaleur. Je vois aussi 22 degrés à Bourges chez Cynthia. Chez Vivien, 20 degrés à Évreux. Et ben courage, je sais que vous bossez, je sais que c'est pas facile. Et ben on est avec vous sur Skyrock. Il y a Didier Deschamps qui va débarquer dans les téléphones ce matin. Ce sera l'heure du réveil de Star. Et puis donc nous entrons dans la journée la plus chaude jamais enregistrée en France pour le moment. On aura au max de la journée 27 degrés à Cherbourg, 31 degrés à Nice, Lille et en Corse, 36 degrés à Nancy, Marseille, Strasbourg et Dijon, 37 à Brest, 38 à Paris et Lyon, 39 degrés à Tours et Toulouse, 40 à Clermont-Ferrand, Rennes et Nantes, et 41 degrés à Biarritz, Limoges et Bordeaux. Il va faire sacrément chaud. Il y a le match de l'équipe de France ce soir à 23h qui sera à suivre dans la radio libre en direct. On va s'échauffer avec Didier.

0: Yo. René Kaovia, le son de Gambi, qu'on veut écouter sur Skyrock pour démarrer la journée tous ensemble. Et bah salut à vous, merci d'avoir choisi Skyrock ce matin. Il y aura du foot aujourd'hui en pleine Coupe du Monde. Là il y a le match Argentine-Autriche. Il y aura aussi Norvège-Sénégal dans la nuit prochaine. Et puis ce soir 23h, à suivre en direct dans la Radio Libre, ce sera France-Irak évidemment. On est tous derrière les Bleus, on espère que ce sera une belle victoire encore une fois ce soir. Il peut y avoir des surprises de l'Irak. Bon, normalement ça devrait le faire. Courage aux Bleus, on suit le match évidemment en direct sur Skyrock. Et puis d'ores et déjà 5h35 en ce lundi matin, avant la victoire des Bleus ce soir, Didier Deschamps est dans les téléphones. Voici le réveil de star du morning de Diffoul sur Skyrock.
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5: Le réveil de star de Didier Deschamps. Et allez les Bleus. On a réveillé qui? Alex et sa chérie. Pour notre réveil de star de ce matin, vous savez, c'est simple. On met Didier Deschamps au téléphone et joie et bonheur, il parle au sélectionneur de l'équipe de France. C'est quand même la classe un jour de match de foot. C'est parti chez Alex.
6: Oui, allô.
4: Allô.
6: Oui.
4: Ah, bonjour.
5: Bonjour.
6: C'est qui?
3: Je suis Dédé.
6: Dédé?
4: Moi, je suis sélectionneur.
6: Dédé le sélectionneur.
4: Vous êtes prêt pour la Coupe du Monde?
6: Ben oui.
4: Je vais vous demander de faire maximum de paris sportifs sur Winamax. Téléchargez Winamax.
6: Et je l'ai déjà.
4: Vous avez mis combien?
6: Ça, c'est secret.
4: Pourquoi?
6: Tu verras demain dans les journaux quand ils vont dire qu'il y a un parieur a parié une certaine somme et que c'est gagné. Mmh. C'est moi, c'est obligé.
4: Tu peux me dire, ça restera entre nous?
6: 1000.
4: Pourquoi pas plus?
6: Bah, pas plus, parce qu'après ça va être suspect.
4: Il faut miser gros pour donner la confiance aux joueurs.
7: Mais comment tu connais Alex?
4: Il s'entraîne au Paris sportif de foot.
7: Lui, il s'entraîne au foot.
5: A priori, ça spécialise.
7: T'as fait du foot? Sérieux? T'as fait du foot où et quand? Bah ta gueule. Mais je te crois pas. Mais qu'est-ce qui s'est passé?
6: Ligament.
5: Ligament.
7: Attends, dis-moi un truc que tu sais sur Alex. Si je peux croire que c'est vrai, je te le repasse.
4: Il a un petit sexe?
7: Il a un petit sexe, ah bah ouais, c'est lui.
5: Ah bah c'est Alex.
6: Attends. Putain,
5: l'enfoiré.
6: C'est qu'un con. Allez, ciao.
5: Oh, ça l'a vexé.
4: C'est un grand moment de solitude.
5: Oui, il était vexé, dis donc.
8: Alors.
5: Et tu pourras dire que Didier Deschamps, il te connaît, Alex.
9: Mais grave.
5: C'est quand même la classe. Voilà. Et puis, on salue ta chérie qui, malgré ton petit handicap, reste avec toi. C'est beau l'amour et allez les Bleus.
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Le son d'RN Boy pour démarrer la journée à 5h44. RN Boy avec mon bébé sur Skyrock. Soyez tous les bienvenus. Merci d'avoir choisi Skyrock ce matin. On démarre cette nouvelle semaine ensemble. On démarre la journée la plus chaude jamais enregistrée en France aussi ensemble. Et bah, courage à vous si vous bossez avec cette chaleur. J'ai reçu plein de messages. Il fait 20 degrés dans le 70 chez Guillaume en ce moment. 24 degrés à Saillat-sur-Vienne. C'est dans le 87. C'est chez Chris. 26 au Mans chez Thibauté. Bah, très beau prénom au passage. 26 donc au Mans. 26 aussi à Niort chez Nicolas. Et alors, il y a Thomas qui est au pied du Mont Blanc. Il fait 27,5 actuellement. Et ben merci à vous pour vos messages. Continuez d'écouter Skyrock. Il y a du bon son. Il y a D-Fool qui arrive à 6h évidemment pour le morning. Et puis 4 Deluna maintenant. Run the show sur Skyrock. Allez, on y va, c'est parti. Nouvelle journée, nouvelle semaine. Qu'on démarre tous ensemble.

Vous l'écoutez avec Run The Show, il est 5h48, salut tout le monde, c'est Tim, bienvenue sur Skyrock, content de vous retrouver, content d'être avec vous pour démarrer donc cette nouvelle semaine, cette nouvelle journée, surtout la journée la plus chaude jamais enregistrée en France. Et ben on bat des records, on sera dans les livres d'histoire. Nous sommes le 22 juin 2026 aujourd'hui, ce lundi, on attaque avec toujours 17 000 euros qui sont en jeu. C'est déjà tombé dans le 42 chez Emmanuela, c'était vendredi matin en direct dans le morning. 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Et avant 6h, juste avant l'arrivée d'Ifoul en direct sur Sky, il y aura Pelka, Polak avec Pocahontas. Pelka, écoutez, et nous sommes lundi, on va faire un petit débrief du week-end. Il y aura la compile des bourrées du week-end à découvrir sur Skyrock. Avant 6h, il est 5h49, bon réveil.

0: 39, il fait 26. C'est combien chez toi, Théo?
1: Il fait 36,8.
0: Mais tu l'as mis où le thermomètre?
2: J'hallucine.
0: C'est bien, Théo.
1: Il est constamment dedans.
0: Allez, 0,53.
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1: Et Zola et Kalash qui le mettent dans l'ambiance de l'été. Voici Netflix Chill sur Skyrock, la compile de l'actu. Et PLK et Pocahontas à écouter juste avant 6h. Ah voilà, arrivé 10 foules en direct sur Skyrock. Allez, bon réveil, bonne semaine tout le monde.

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1: Bon, allez, on fait notre compile des bruits du week-end. Ils ont trop bu, ils font la une de l'actu.
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1: Et notre top 3, Rémi.
2: Ah, on va rester en France pour cette compile des bourrés du week-end.
1: Il y a que des Français.
2: Et on va commencer à Agen, où un mec de 23 ans et
1: il n'était pas Agen, lui.
2: Non, il n'était pas Agen. Un mec de 23 ans et son pote de 14 ans, bah, ils ont pris une petite cuite, voilà, ils ont décidé de picoler. Alors, bon, forcément, ça s'est mal passé, sinon on n'en parlerait pas. Ils ont volé un tracteur de la ville d'Agen. Ils ont commencé à se promener avec dans la ville.
1: Oh,
2: ils
1: la
2: ont
1: classe.
2: Dégradé. Ah ouais, ouais, ils ont dégradé une canalisation du cimetière. Ils ont foutu un peu le bordel, d'ailleurs, aux abords du cimetière. Alors, bon, ils se sont fait interpeller et juger. Au tribunal, les deux se sont excusés, notamment le majeur, celui de 23 ans. Il a dit, ouais, j'avoue, je me souviens pas de tout. Son avocate a plaidé le casier judiciaire vierge. Hein, il était pas connu du service de police. Bon, il est quand même de 6 mois de prison avec sursis probatoire et d'une obligation de soins. Et puis, bon, il doit aussi réparer tous les dommages causés au sein du cimetière.
1: Ah, ça va lui coûter cher. La canalisation, tracteur. Et, comme on disait, il n'était pas Agen.
2: Non.
1: On file à Montpellier.
2: Yes.
1: À Montpellier, où un homme avait beaucoup, beaucoup bu. Et puis, il était très fatigué. Il n'avait pas réussi à aller jusqu'aux toilettes. Il était sur son balcon. Il a donc décidé d'uriner depuis son balcon. Comme ça. S'exposant, regarde son voisinage, dont tout le monde le voyait en train de pisser de son balcon. Imaginez un voisin qui fait ça.
3: Ouais.
1: Il tenait donc son sexe dans une main. Et dans l'autre main, il avait un pistolet. Mm-hmm. Ce qui a fait peur au voisinage.
3: Normal.
1: Ouais. Donc, il y avait deux armes. Un petit pistolet et un gros pistolet. Bon, situation gênante. Et évidemment, les gens qui appellent la police. La police arrive. Il l'arrête. Taux d'alcoolémie très, très, très élevé. Examen de l'arme. Heureusement, elle n'était pas chargée.
3: Ouais,
1: elle n'était pas chargée au moment des faits.
4: Ah bah ouais.
1: Bon, malgré cette circonstance atténuante, il a quand même été placé en garde à vue.
3: C'est mieux.
4: C'est mieux pour lui.
1: D'abord, peut-être en cellule de dégrisement. Et il va se retrouver en procès. Voilà, faut pas faire pipi de son balcon.
2: Non.
1: Les toilettes n'étaient pas très très loin non plus. Hein.
4: Ouais.
1: Et il voulait peut-être rafraîchir des gens qui étaient en dessous qui avaient chaud.
2: Oh, dégueulasse.
1: Et à la place numéro 1, toujours dans le sud, et les sudistes, vous avez picolé ce week-end.
3: Ah ouais.
2: Ah ouais, ouais, sud-ouest, là ça rigole pas. Près de Toulouse, un mec de 18 ans, complètement nu et bourré, a arrêté une voiture de police qui passait par là. En fait, il était tout content de voir la voiture de police arriver. On croit même qu'il l'attendait. Il s'est mis en plein milieu de la route. Il a fait d'abord un doigt d'honneur aux policiers, puis il s'est retourné. Il a montré son cul en écartant bien ses fesses, histoire de leur montrer son cucu, son trou du cul. Quand les policiers sont descendus... Quand les policiers sont descendus, il leur a balancé des coups de pied et des insultes, hein, parce que forcément, il n'allait pas s'arrêter là. Pas de quoi décourager les forces de l'ordre qui sont assez facilement parvenus quand même à lui enfiler un pantalon et puis lui mettre des menottes au passage. Il a été condamné à 4 mois de prison avec sursis, 3 mois, il a été maintenu en détention parce que il était déjà connu et en plus inscrit au fichier des auteurs d'infractions sexuelles parce qu'il a montré son cul.
1: Donc 4 mois d'emprisonnement, 3 mois avec sursis, c'est pas mal.
2: Quand même,
1: mal. Et il a quand même récupéré, ils sont gentils les policiers, un pantalon gratuit pas cher.
2: Oui.
1: Et des menottes. Bon, écoute.
2: Et voilà.
1: Tout va bien. Enfin, tout va bien.
3: Ouais.
1: Maintenant qu'ils ont été arrêtés, tout va bien.
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2: Allez, pile 6h du matin, bonjour tout le monde, bonjour, bonjour, j'espère que vous avez bien dormi, si vous avez dormi d'ailleurs. Bonjour à ceux qui sont réveillés tôt déjà, qui sont déjà en train de travailler, on salue Miko qui nous fait un petit coucou, il est avec les collègues au réveil, c'est le seul moment où on est bien. Mais non, on va être bien pendant 3h15, vous allez voir, 3h15 morning, bonjour toute l'équipe.
3: Bonjour, salut, bonjour. Salut.
2: Dans quel état vous êtes ce matin?
3: C'est terrifiant.
2: Terrifiant. Vous allez assister peut-être à la décomposition de l'équipe en direct d'ici 9h15.
3: Ah, c'est possible.
2: En tout cas, on est content de vous retrouver, de vous annoncer qu'il y a 17 000 euros à gagner encore cette semaine. On embrasse Emmanuela qui a passé un super week-end, a peut-être acheté plein de clims de partout, des ventilos, des brumisateurs, parapluies. J'ai vu des gens qui se baladaient avec des parapluies ce week-end, moi.
3: Ah oui?
2: Tellement il faisait chaud. Ouais. Bon, on va faire le point tout de suite sur l'actu, puis on prépare Dici et Théodora qui arrive. Là. Et oui, mélodrama, parce que ça fait du bien. Et puis on a décidé de se mettre dans une ambiance tropicale. On n'a pas le choix. Hein. Ambiance

0: Allez, un bon réveil. Tiens, on va faire un petit Standard Express dans un instant. On va voir dans quel état vous êtes en ce lundi matin. Qu'est-ce que vous avez fait ce week-end? Comment ça s'est passé? Vous nous dites tout, préparez-vous à nous appeler. Puis un grand bonjour à tous ceux qui sont levés tôt ce matin. Bonjour à Naomi, à Laïka qui viennent d'arriver. Bonjour les filles, salut Naomi. Salut Laïka, bonjour à l'Ananas qui nous fait un petit coucou. Lucie également, les filles sont là, vous avez vu les gars.
1: Hein, ouais,
0: bonjour
1: ouais.
0: À Rasta, bonjour au Reaper. Il fait très chaud et ça sent très mauvais dans le camion.
1: Ah.
0: Ah bah oui, forcément avec la chaleur.
1: Bon courage. Ouais.
0: Et bonjour à Rémi, mais ça y est, on l'a notre Rémi
1: ça
0: en
1: y est,
0: string aujourd'hui. Oh, bonjour Rémi, ça fait plaisir de te voir comme ça. Rémi en string, ça veut dire qu'il va faire très très très chaud aujourd'hui.
2: Ah oui, oui, oui.
0: C'est les premières infos de la journée tout de suite sur Skyrock à 6h02. Et un petit tour de France, tour des températures. Et comment va se passer cette journée? On va tout savoir avec les infos là.
2: Oui. La canicule qui monte encore d'un cran, on va largement en parler dans les infos. 49 départements d'alerte rouge de l'Île-de-France aux Pyrénées, 40 autres en vigilance orange. Bon, le soleil va largement dominer sur la quasi-totalité du pays. Quelques orages attendus sur les Pyrénées, le massif central, les Alpes et plus localement du nord-ouest vers le centre. Les températures ce matin, 19 à Lille, 21 à Lyon, 22 à Marseille, 23 à Paris. Dans l'après-midi, 27 sur la pointe du Cotentin, 31 près des frontières du Nord, 34 dans le Calvados, 35 en Corse, 36 en Bourgogne et en Alsace, 37 dans la Loire, 38 dans le Finistère, en Vallée du Rhône et en région parisienne, 39 dans l'Eure, dans la Sarthe et en Haute-Garonne, 40 sur le massif central et sur la côte basque, 41 sur le bassin aquitain, 42 dans les Deux-Sèvres, 43 à la maximale en Charente et dans le Lot du côté d'Angoulême et de Cahors. La pollution, c'est moyen, les indices entre 3 et 5.
0: Allez, bon courage, bonne journée, merci de vous réveiller avec Skyrock et voici tout ce qu'il faut savoir pour cette journée, les infos.
2: Ouais, la journée la plus chaude jamais enregistrée en France, voilà ce que nous promettent les prévisionnistes pour cette deuxième journée de l'été, un jour historique. Depuis le début des relevés à la fin des années 40, on devrait battre tous les records de 2003 et de 2019, 41 degrés attendus à Biarritz, Bordeaux, Cognac, Limoges, 40 à Rennes et à Nantes, entre 36 et 39 partout ailleurs. La canicule qui va se poursuivre jusqu'à jeudi au moins, peut-être même jusqu'à dimanche dans certains endroits. Ça devrait commencer à baisser par l'ouest à partir de vendredi et samedi, mais pas forcément à l'est, on en reparlera. En tout cas, un adolescent de 16 ans est mort noyé dans une rivière à Poitiers. Trois personnes âgées seraient décédées des suites de la chaleur en Gironde. 49 départements donc en alerte rouge à partir de ce midi, c'est 14 de plus qu'hier. La Bretagne est concernée, tout comme la plaine toulousaine, l'Auvergne et la Bourgogne. Bon, ça va de Brest à Paris, en passant par Clermont-Ferrand, Toulouse et Biarritz. 40 autres en vigilance orange, dont les Hauts-de-France, la Provence, la Côte d'Azur et la Corse. Emmanuel Macron annonce une nouvelle cellule interministérielle de crise. Plus de 180 records de chaleur ont été battus hier. Il a fait 42 à Château-Meillant dans le Cher, température évidemment à l'ombre. Et c'est du jamais vu depuis 1901. Bon, si vous êtes dans le sud des Alpes, sur une partie de l'Occitanie entre Perpignan et Nîmes, en remontant jusqu'à la Lozère, bah vous n'êtes pas concerné à ce stade par cette canicule. Il fait encore plutôt bon. La SNCF qui souffre aussi de cette période, pas mal de trains annulés depuis jeudi. La compagnie demande aux personnes les plus vulnérables de ne pas prendre le train. Plusieurs suppressions sont à prévoir aujourd'hui en Île-de-France. Et puis la chaleur qui continue de bousculer les cours. 845 collèges et écoles qui restent fermés aujourd'hui. 1800 établissements adoptent leurs horaires en accueillant les élèves que ce matin. Les parents qui souhaitent garder les enfants à la maison peuvent le faire. Aucune mesure n'a été transmise à l'échelle nationale. Les décisions de fermeture ou d'aménagement seront prises localement. Le rapport sur l'affaire Liana qui confirme des erreurs individuelles. Les premières conclusions de l'enquête administrative seront remises aujourd'hui. Les inspections générales de la gendarmerie et de la justice reconnaissent des dysfonctionnements. Une plainte pour viol sur mineur contre Jérôme Barella déposée en août n'a pas été traitée correctement. Le rapport sera remis tout à l'heure à Gérald Darmanin. Il sera ensuite publié dans son intégralité.
0: Et du sport tout de suite sur Skyrock avec les Bleus ce soir.
2: Et oui, le jour J pour le deuxième match des Bleus, ce sera contre l'Irak à 23h, match que l'on va suivre dans la radio libre. L'équipe de France devrait assez facilement se défaire de l'adversaire du soir. En cas de victoire, les hommes de Didier Deschamps seront qualifiés pour le 16e de finale. Mais en vrai, la seule inconnue, c'est un peu la météo. Des orages pourraient éclater à Philadelphie, même si le risque semble s'éloigner ce matin, selon les derniers bulletins américains. En tout cas, si un impact de foudre est détecté dans un rayon de 13 km du stade, eh bien le match est immédiatement interrompu. Le public doit être évacué et la rencontre ne reprendra pas tant qu'il n'y aura aucun éclair pendant 30 minutes consécutives. Les résultats de cette nuit et d'hier. L'Égypte qui vient de se défaire de la Nouvelle-Zélande 3 buts à 1, 0 à 0 entre la Belgique et l'Iran. Les Belges qui marquent le pas. 2-2 entre l'Uruguay et le Cap-Vert. Et l'Espagne a largement battu l'Arabie Saoudite 4-0. Même score en faveur du Japon contre la Tunisie.
0: Merci Rémi. Donc il y a ciel d'orage ce soir. Le match peut démarrer à 23h et se finir à 6h du matin.
2: 4 heures du... Non, peut-être pas, mais ouais, 3-4 heures du matin. Je crois que le record, c'est 4h30. Le match a duré 4h30 en tout.
1: Super.
0: Vous aimez un match de 4h30, de toute façon, c'est pas mal, parce que si vous n'arrivez pas à dormir, vous avez du mal à dormir parce qu'il fait trop chaud, au moins, vous passez la nuit.
1: On vous ennuyez pas.
0: À suivre le match des Bleus.
1: Ça fait un truc à regarder, ouais.
0: C'est ça, ça fait un truc à regarder. Puis ouais. C'est bien, t'as des pauses en plein milieu, tu peux aller chercher un truc dans le frigo, ça peut être sympa. Merci Rémi pour les infos. T'as fait quoi ce week-end, Rémi? Dites-nous ce que vous avez fait ce week-end, on va faire Standard Express. Et vous nous dites comment vous avez dormi. Tiens, je voulais saluer ceux qui bossent déjà plus tôt que d'habitude. Les Reapers, il y a Raph du 71. J'en parlais il y a un instant. Bah, tous les Reapers de France sont branchés sur Skype.

0: évacués direction les travées du stade. Les rencontres d'hier et de cette nuit, victoire de l'Espagne contre l'Arabie Saoudite, 4-0, 2-2 entre l'Uruguay et le Cap-Vert. La Belgique et l'Iran se sont neutralisés 0-0. L'Égypte a battu la Nouvelle-Zélande 3-1. Et le Japon a battu la Tunisie, déjà éliminée, 4-0.
1: Et le top tendance du jour, tous les matins, juste avant de vous offrir 1 500 €. Et oui, on vous appelle dans un instant, vous répondez Skyrock, vous gagnez 1 500 balles. Ben juste avant, on découvre le top 3 du top tendance, de quoi parle-t-on sur les réseaux.
0: Et à la place numéro 1, c'est la fête de la musique que vous avez peut-être fêtée hier et notamment hier soir. Qu'est-ce qu'on en dit sur les réseaux? Non mais attends, il fait 3 milliards de degrés dehors, je comprends même pas comment les gens peuvent sortir de chez eux et s'amuser. Non mais restez chez vous, non. Je déteste officiellement la fête de la musique, je me suis tapé 4 heures d'un mec qui jouait mal de l'accordéon en bas de chez moi. Encore, je me prépare.
1: Oui, ça arrive. Là, tu peux pas choisir parce qu'il est juste en bas de chez toi. Donc,
0: Ouais. Et je me prépare pour sortir à la fête de la musique. Je prends le bus. Il y a un mec qui me vomit sur les pieds. Je suis dégoûté.
1: Moi, je salue le rocker que j'ai vu en blouson de cuir. Je sais pas dans quel état il a fini, mais que j'ai vu en blouson de cuir et jouer de la guitare électrique hier.
2: Je sais
1: hier.
2: Pas comment c'est possible.
1: Je sais pas comment il a fait, mais c'est un champion,
2: c'est,
1: lui.
2: Hein. C'est en dessous l'odeur que c'est qu'il devait avoir.
1: Je ne l'ai pas reniflé. J'ai évité. À la place numéro 2 du top tendance, de quoi on parle sur les réseaux.
0: Des Bleus et donc du deuxième match de la Coupe du Monde ce soir face à l'Irak. 23h pour un match, non mais faut aller se faire voir, à un moment donné il y en a qui bossent le lendemain. Estimez-vous que le match soit à 23h, j'ai dû attendre 3h du matin moi pour voir l'Algérie la semaine dernière. Et en plus on s'est fait défoncer par l'Argentine. Ouais. Encore ce soir je vois bien un petit triplé de Mbappé histoire de mettre tout le monde d'accord.
1: On fera des paris Winamax tout à l'heure là, avant la fin du morning, avant 9h15. Ouais. Et numéro 3 du top tendance.
0: L'industrie de l'alcool a officiellement perdu 830 milliards de dollars en seulement 5 ans, car les jeunes boivent de moins en moins.
1: Bah alors, les jeunes.
3: Bah alors.
1: Alors,
3: ça boit trop cher les bouteilles.
1: Bah ouais, mais trop cher, mais on le fait à la maison, distille. L'alcool à 90, il y a. Pharmacie, tout ça.
0: Non. Ils boivent plus, ils baissent plus, ils passent leur vie à scroller sur les réseaux. Non mais vraiment, génération de merde. C'est une super nouvelle, l'alcool est
1: en plus
0: poison.
1: Ils font du sport. Attends, mais
0: en plus ils font du sport. Allez, grâce sous la canicule. Non mais franchement. Ou encore, ça veut dire qu'il y aura plus d'alcool pour moi. Non mais je valide. Plus d'alcool plutôt.
1: Oui, c'est vrai. Mais c'est à moi pour les autres et plus pour lui. Oui.
0: Ouais.
1: Bon, voilà pour le top tendance du jour, ce dont on parle sur les réseaux et sur les réseaux. Tiens, le con du jour, je l'ai pour vous ce matin. Le con du jour qui a voulu se la péter. Qu'est-ce qu'il a fait pour se la péter? C'est un Suisse. Il a 23 ans et pour se la péter, il a fait un truc un peu spécial. Qu'est-ce qu'il a fait, le Suisse, d'après vous?
2: Avec ses muscles.
1: Avec ses muscles. Ah, il s'est.
2: Genre, je sais pas, il s'est mis dans la rue, genre.
3: Comme
2: en string, comme Rémi, il a montré ses muscles.
1: Ah, en string, comme Rémi. Non, il ne montrait pas ses muscles. Non, c'est pas comme le russe qui s'est injecté du Saint-Ol dans les biceps pour avoir des gros muscles. Bon, le problème c'est que ça tombait, c'est mal fini. Oui, c'est
2: très mal fini.
1: C'est mal fini cette histoire. Qu'est-ce que faisait un Suisse de 23 ans? Allez, je vous donne un indice, il est automobiliste. C'est le cours du jour, il faut trouver un truc très con. Hein. C'est le cours du jour.
2: Un
1: excès de vitesse avec une voiture de luxe. Non, un excès de vitesse tout court. Ah. Alors pourquoi c'est le cours du jour? Parce que le mec, pour se la péter, se filmait et mettait les vidéos sur les réseaux.
2: Il est un peu con, lui.
1: Bon, évidemment, la police suisse est tombée dessus.
2: Bien sûr.
1: Il s'est filmé à 248 km/h. Il était là. Crois toujours que les Suisses ils sont lents? Bah, pas du tout. T'es là, ou bien je roule dans ma voiture. La voiture, elle était à 248 km/h.
2: Wow.
1: Et bon, évidemment, la police, ça n'a pas été très compliqué. Ils sont allés sur les réseaux. Ils ont vu le mec, ils ont retrouvé son adresse IP, tout ça, ils ont trouvé qui c'était. Bon, maintenant il ne fera plus puisque il s'est vu retirer son permis de conduire en attendant le verdict du tribunal. Plus de permis, mais il pourra regarder toujours ses petites vidéos sur les réseaux.
2: Voilà.
1: Rémi, toi qui as des fous du volant, tu te filmes quand tu vas très très vite sur les circuits?
0: Ah non, mais on a des
2: caméras embarquées.
0: On a une caméra embarquée obligatoire. Ouais.
1: Donc t'es allé à combien au maximum en voiture?
0: 220 sur le circuit, je crois.
2: 220 avec une Twingo. En Twingo, ouais, c'est ça.
3: Ah, ça va vite, hein.
0: Ça monte, ouais.
3: Bah, j'aurais peur.
1: Mais t'as fait quoi, ta Twingo? T'as mis un moteur de ferraille à l'intérieur?
0: Ah, bah, c'est pas le moteur de Twingo, tu t'imagines bien qu'il y a dedans, oui. Sinon, ça serait pas intéressant.
1: 220 en Twingo.
3: Il n'y a plus rien à l'intérieur, il reste le volant et le moteur.
1: Et Rémi aussi dedans. Ouais. Bon, voilà, c'est notre con du jour. On va voir sur quoi les hommes friment le plus et sur quoi les femmes vous frimez le plus. C'est vantardise des hommes et des femmes. On s'occupe de ça dans un instant. Puis une bonne nouvelle à vous annoncer. Le scandale du jour. Grand débat sur Skyrock tout à l'heure. Avant 7h30.
2: Ouais.
1: Et puis avant 8h du matin, on fêtera la fête de la musique. Et ouais, c'était hier soir. Je sais pas si vous l'avez faite, la fête de la musique. Vous avez vu des trucs de ouf? Racontez-nous. Hein, 06 86 101 101. Vous pouvez nous laisser vos WhatsApp audio. Vous avez assisté à des... vous avez même des vidéos avec des trucs de ouf. Je sais pas, quelqu'un qui jouait super mal et que vous avez chié la nuit. Vous pouvez nous envoyer tout ça.
2: Ouais.
1: 06 86 101 101. On filera vos Ray-Ban Meta. On reparle fête de la musique avec les conseils pas chers de Romano. Et j'oublie quoi? Ah, on fait péter la banque ce matin.
2: Ouais.
1: Bon, c'est la période de bac. Même s'il y a des bacs qui sont repoussés, les oraux, tout ça.
0: Ouais, c'est le grand oral, ouais.
1: On va jouer.

0: petit bac ce matin, le jeu du bac. On va faire péter la banque, vous allez gagner plein de billets de 50 euros. Pour faire péter la banque, vous vous inscrivez, vous avez banque, vous envoyez banque.
1: Oui.
0: Excusez-moi, c'est la canicule, j'ai toutes les excuses pour bouffer des syllabes. Vous envoyez banque avec votre appli Skyrock, c'est gratuit. On vous file plein de billets de 50 euros là, à gagner dans un instant. Et sur quoi on se la pète? Tiens, vous nous direz sur quoi vous vous la pétez, vous. Ou si vous avez des grands vantards dans votre entourage, vous nous dites aussi. Alors, on offre 1500 euros. Parce que ça fait toujours du bien de gagner de l'argent. Hein.
1: Ouais.
0: 1500 balles si vous répondez Skyrock.
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0: 1500 euros à gagner, c'est parti. Et il y a l'ananas qui se dit, j'ai gagné mon pack morning, vous m'avez pas repris après. On te rappelle à l'ananas, il a gagné un pack morning tout à l'heure, il y en aura pour vous aussi. On va aller faire un tour chez vous, qui va gagner 1500 euros? Vendredi, c'est Mehdi qui a gagné à Gardanne. Et puis on a offert 13 000 euros aussi à Emmanuela. On remet ça cette semaine, encore 13 000 euros à gagner. 17 000, je dis 13 000.
1: Ah oui.
0: 17 000 euros.
1: Attention.
0: Eh oui, 17 000 à gagner. 1500 euros pour vous ce matin. On file chez la famille Antoine ce matin.
3: Antoine, bonjour.
0: Bonjour Antoine.
3: Oui.
0: Bonjour, comment ça va?
3: Qui est à Paris?
0: C'est silencieux chez vous. Bonjour, c'est la radio, on est en direct à la radio.
4: Salut.
1: Salut.
0: C'est Antoine au téléphone?
1: Peut-être monsieur Antoine?
0: Antoine! Mais il entend rien, tu vois.
1: Toi,
0: le tatamar qu'il y a à la maison,
1: monsieur
0: Antoine.
4: Il nous a raccroché au nez.
0: Eh bien oui, on l'a remarqué tout de suite parce que c'est silencieux.
4: Ouais.
1: Ah.
0: Quand il raccroche, c'est bien, ça fait un peu des vacances. Bon, désolé pour la famille Antoine du côté de Nantes. On était à Nantes, chez vous. Nantes, vous allez battre des records aujourd'hui. C'est quoi, 42 degrés à Nantes, Rémi, t'as dit combien?
4: Ouais, c'est ça, ouais.
0: 42 degrés à Nantes.
1: 42.
0: Malheureusement, pas 1500.
4: Entre 40 et 42, ouais.
0: Eh bien, gros bisous à la famille Antoine. Et faut monter la radio plus fort que le bruit qu'il y a autour. C'est une petite solution, là. À 7h15, allez, on vous annonce un autre rendez-vous pour les 1500 euros dans moins d'une heure sur Skyrock.
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0: Gims qui arrive. Et vous faites péder la banque. C'est à vous d'être fort ce matin. Qui seront les meilleurs, les garçons ou les filles? Je vous donne un thème, je vous donne une lettre. Par exemple, si je vous dis une radio en S.
1: Skyrock, évidemment.
0: Bien voilà, sûr. Bah, voilà, vous avez gagné 50 euros. Il y a plein de billets à se faire. J'ai fait le plein de billets. Hein. Je me suis brûlé les doigts sur le distributeur, sur les
1: touches, ouais,
0: sur les touches du distributeur pour récupérer tous ces billets. Ils sont pour vous. Et sur quoi on se la pète ce matin? Tiens, vous allez nous dire, la banque c'est dans un instant. On se la pète sur quoi sur Skyrock? Vous saurez tout parce que j'ai le classement des trucs sur lesquels les hommes se la pètent le plus et le classement des vantardises des femmes. Donc on frime sur quoi? Vous pouvez nous dire, Sam, tes nouveaux cheveux, est-ce que tu les montres à tout le monde?
2: Ouais, de ouf.
1: Ouais, je me le raconte un peu sur les cheveux. Ouais.
0: T'es là, tu te prends pour un mannequin L'Oréal.
1: Non, pas ce problème.
0: Donc, Sam, il va voir les gens, il fait, t'as vu mes nouveaux cheveux? Parce que je le vaux bien.
1: Yeah, guerrier.
0: T'es content tes nouveaux cheveux?
1: Ouais, j'aime bien, ouais.
0: Comment ça se passe avec la canicule, les nouveaux cheveux?
1: Alors,
0: attends, faut quand même expliquer pour les nouveaux qui nous rejoignent. Sam est le seul mec que je connais qui n'était pas chauve, qui s'est fait raser la tête pour se mettre une perruque.
1: Ça alors? Un complément capillaire, exactement.
0: C'est ça, une moumoute, quoi.
1: Alors là, j'ai hâte d'être vendredi, parce que vendredi, je vais passer à l'entretien.
0: Ah,
1: parce que là, je sens que ça se décolle un petit peu sur le milieu du crâne.
0: C'est-à-dire
1: que
0: si on tire là, par exemple, on repart avec la.
1: Non, pas complètement, mais quand je suis au milieu et que je tire un petit peu, je sens que les cheveux viennent. Je sens que la prothèse se décolle un petit peu du crâne.
0: C'est à cause de la canicule.
1: Je pense à cause de la chaleur, ouais.
0: C'est la colle qui fond.
1: C'est ça.
0: T'as de la colle sur le crâne.
1: J'ai de la colle.
3: Avec un peu de transpire.
1: C'est un mélange.
0: Ça glisse. Avec le transpire, ça glisse.
3: Ah, c'est normal.
0: Bon, sur quoi on se la pète? Vous la pétez sur quoi, Guigui? Toi qui aimes bien te la péter. Parce que Guigui, il se la pète. Depuis qu'il est devenu.
3: Une star à Skyrock. J'ai pris le melon, quoi.
0: Je pensais pas à ça.
3: Tu pensais à quoi?
0: Je pensais au PSG, tout ça.
3: Ah!
0: Parce qu'il est arrogant, Guigui.
3: Non, je suis arrogant depuis bien plus longtemps que ça.
0: Avec son PSG.
3: Bien sûr. Sur quoi? Bah, moi, sur mes cheveux, parce que moi, j'ai des beaux cheveux. Et en plus, c'est des vrais.
0: Mais non, mais sur le PSG, t'arrêtes pas de te la péter.
3: Oui, bon, bah. C'est pas lui qui joue.
0: Avec ses deux étoiles. Mais oui, mais
3: c'est mon club.
0: PSG,
3: non,
0: c'est son club.
3: Les supporters font partie du club. Les abonnés, encore plus, on paye très cher.
0: Bon, sur quoi vous vous la pétez? Il y a Tim qui est en direct d'Orléans avec nous. Tu vas faire péter la banque avec nous dans un instant, Tim. Salut, Tim.
4: Salut, salut.
0: Salut,
1: salut. Salut, Tim.
0: Alors, on est bien à Orléans ce matin.
4: Avec... Ah, je suis sur la route là.
0: Il fait combien dehors?
4: 24.
0: Une des régions les plus chaudes de France encore aujourd'hui.
1: Ouais.
0: Vigilance canicule rouge du côté d'Orléans.
1: Ouais.
0: Sur quoi tu te la pètes, Tim, toi?
4: Ça. Un peu de tout.
1: Un peu de tout,
0: d'accord, ok. Bon, c'est une réponse.
1: Bah, il a confiance en lui.
0: Une réponse vague. Bon, les hommes, ils se la pètent sur leur succès professionnel, leur succès scolaire. Ouais, quand on a des succès scolaires et des succès professionnels. Sur les biens matériels, genre ils achètent une nouvelle voiture, les mecs, ils mettent ça sur les réseaux parce que j'ai ma toute nouvelle voiture et je me la pète. Les exploits sportifs ou physiques, ceux qui font du sport, vous avez sans doute des potos qui font ça, qui se filment en train de faire du sport, de pousser des. ou alors de poser en montrant les muscles comme ça.
3: Fais gaffe parce que des fois quand on pousse un peu trop.
0: Oui, c'est ça, c'est le problème.
1: Ça arrive.
0: Et sur leur meuf, leur vie amoureuse.
1: Ah oui, j'allais dire ça, ouais.
0: Voire même leur vie sexuelle quand ils arrivent à sortir avec une meuf qui est plus belle, plus belle que eux, ils s'estiment beaux.
1: Il n'y a pas sur la taille de leur kiki.
0: La taille du kiki.
1: Mais sur les réseaux, on peut pas poster ça.
0: Non, j'ai pas ça. Et sur les réseaux, oui, ça passe pas souvent. Ouais, ouais.
1: Sur certains réseaux aussi.
0: Et on a Clara qui est en ligne avec nous, qui va jouer aussi. Tu vas faire péter la banque avec nous, Clara, dans un instant. Salut Clara, en direct d'Orange.
5: Oui, Clara. Oui, c'est ça.
0: Coucou Clara.
5: Coucou.
0: Alors, sur quoi tu te la pètes, toi, Clara? Sur quoi tu peux te la péter?
5: Sur les réseaux, avec des beaux filtres.
0: Ah, d'accord.
1: Bah, oui.
0: Je me la pète avec des photos, mais que je filtre à donf.
3: Ah, voilà. Parce que sans les filtres,
5: ouais, c'est pas trop ça.
3: Mais si.
0: J'ai vu une vidéo sur le net. Il y a un père qui envoie un message à sa fille en lui disant: mais t'as mis la photo de qui sur tes profils? Et la fille, elle dit: mais c'est ma photo à moi. Il l'a pas reconnue tellement qu'elle était filtrée. Ça m'a fait rigoler. Donc tu te la pètes sur les réseaux.
1: Ah, j'ai une pote, c'est pareil. Hein. Elle ressemble pas du tout, genre en vrai.
3: Elle parle de la même ou pas?
1: Que sur les réseaux.
3: Ouais, on parle de la même, ouais.
0: Mais t'imagines un papa qui reconnaît pas sa fille tellement elle est filtrée.
1: Ah non,
0: sur
1: mais
0: les
1: là
0: réseaux.
1: C'est trop. Ouais, là, c'est abusé.
0: Mais c'est qui?
1: Ça n'a rien à voir.
0: C'est qui que t'as mis sur les réseaux? Ah. Bah, la fille, elle répond: bah, c'est moi. Ah bon, mais je t'ai pas reconnu. Bon, les filles, vous la pétez sur votre apparence ou votre style? Maquillage, coiffure, etc., etc. Les habits que vous achetez. En deux, c'est comme les garçons, sur leur carrière professionnelle ou sur les résultats scolaires. Sur leur relation amoureuse, et sur leur vie sociale, cercle d'amis, tu fais des photos de tes amis, tu montres, tu t'éclates avec des potos, tout ça. Donc voilà sur quoi on se la pète. C'est les Français qui sont vantards. On en parlait il y a un instant d'automobiliste, lui qui va se la péter, s'est fini à 248 km/h.
2: Quand même.
0: Il va peut-être finir en prison, en tout cas il a plus de voiture. Il a bien fait de se la péter juste avant. Dans un instant, on va jouer au jeu du bac. On va faire le jeu du bac avec toi, Clara, avec toi, Tim. Vous avez plein d'argent. Vous voulez gagner plein d'argent ce matin?
3: Oh non.
4: Non.
0: Ah oui.
4: Pas du tout.
0: Ah,
4: oui.
0: Ah, tu en veux pas, Tim? Clara, ça sera tout pour toi, là. Tous les billets qu'on va mettre en jeu. Vous avez eu votre bac, Clara? T'as 30 ans, toi. Hein. T'as eu ton bac, Clara?
5: Oui, j'ai eu mon bac.
0: Oh, bravo.
2: Bravo.
3: Ouais.
0: T'as,
3: bien joué.
0: T'as eu mention?
5: Non.
0: Ouais, l'essentiel est de l'avoir. Ouais, ça
2: exactement.
0: Va. Pas poussé non plus. Et toi, Tim, t'as eu ton bac?
4: Oui.
0: D'accord. C'est moi le plus con, en fait, de tout le monde, là, dans l'histoire. Hein. Bon, allez, on joue le jeu du bac dans un instant. Après Soleil, le son de Gims, histoire de vous préparer. Préparez-vous, il va falloir être rapide. On passe le bac ensemble sur Skyrock ce matin, il est 7h24. Peace.

0: La météo ce matin, Gims. La météo, elle arrive dans un instant sur Skyrock. On va lancer un grand débat. Il y a un truc qui a fait scandale ce week-end. On va en reparler dans un instant. Mais tout de suite, on fait péter la banque avec Clara, qui représente les filles avec nous. Attention, Clara, tu as la réputation des filles qui repose sur tes épaules ce matin. Tu es en direct d'Orange dans le 84. Et tu as 30 ans. Je sais tout sur toi, Clara.
1: C'est ça.
0: Et tu as la clim à la maison.
1: J'ai la clim, j'ai la chance de la clim.
0: Ah, t'as la clim à la maison.
2: Ah, t'es bien.
0: Eh bien, écoute, profite bien.
2: La chance.
0: J'espère que tu vas avoir de la chance jusqu'au bout. On va faire le jeu du bac ce matin pour faire péter la banque. Et il y a Tim qui est opposé à toi en direct d'Orléans. T'es là, Tim?
3: Ouais. Je suis là.
0: Attention, Tim. Repose sur toi là. Il y a même des pièces qui tombent là. Tu vois,
2: ah, c'est.
0: Il y a des billets, des pièces, tout ça. Est dans mon.
2: On a plus de thunes dans cette fin d'année.
0: C'est pour.
2: Que des pièces.
0: Si, j'ai plein d'argent. Regardez. On joue ensemble. Je vous donne un thème. Je vous donne une lettre. Il faut répondre le plus vite possible pour gagner les 50 euros que je mets en jeu. Vous me dites. Ah bah tiens, un truc de circonstance. Les vacances arrivent. Un truc qu'on emporte à la plage qui démarre par la lettre S.
3: Serviette.
0: Bonne réponse.
2: Ouais, ouais.
0: Bonne réponse, Tim. Tu gagnes 50 euros. C'est pas toi qui disais que t'allais laisser l'argent à Clara?
3: Ah, ça, c'est le plus rapide.
0: Eh ben voilà. Qu'est-ce qu'on peut amener qui démarre par la lettre S?
2: Moi, j'aurais dit Skyrock.
0: Skyrock.
2: Ouais, bravo.
0: J'ai accepté la réponse. Des sandales.
2: Ouais. Ah oui.
0: Des sandales.
2: Un sanglier. Un saucisson.
0: Non,
2: dire, ouais.
0: Non, un saucisson. Non. Un sanglier.
2: Bah, un saucisson, ça marche.
0: Un saucisson, ouais, tu peux le manger sur la plage.
2: Un petit stérilet.
0: Un slip.
2: Ah ouais, c'est
0: comme
2: vrai.
0: Comme Rémi.
2: Un slip de bain.
0: Et oui, ouais. Un slip de bain.
4: Comme un Rémi. Seau.
0: Un seau, ouais, un seau pour faire des. Bon, 50 euros. Attention, Clara, il est fort, Tim. Il cache bien son jeu.
2: Un truc pour
0: cette canicule. Un truc qui rafraîchit quand il fait chaud, qui démarre par la lettre G, comme Gugus.
1: G.
0: Un truc qui rafraîchit quand il fait chaud.
1: Des glaçons.
0: Oui.
2: Des glaçons, les petits glaçons.
0: Ah, elle t'a grillé, Clara. Égalité, ouais. 50 euros chacun. Bah, il y avait des glaces tout court.
2: Glacière
4: ouais,
2: aussi.
4: Vrai, ouais.
0: Une glacière.
3: Ah, la glacière aussi, ouais.
0: Ouais, une gourde.
2: Ouais.
0: Comme toi, Théo, tiens. C'est gratuit, c'est comme ça.
2: Bien sûr.
0: Un gazpacho, c'est bon le gazpacho?
2: Non.
0: C'est marrant, ça s'appelle gazpacho et c'est froid.
2: Ah ouais, on va redonner ça en gaz pas froid si tu veux. Oui.
0: Bon allez, on va parler vacances parce qu'avec le temps qu'il fait, on pense qu'à ça. Une activité de vacances qui démarre par la lettre, attention Clara, attention Tim, par la lettre P comme pupute.
3: Ping-pong.
0: Ouais,
2: très vacances.
0: Ah, ping-pong. Ouais.
2: Ping-pong.
0: Bip, bip. Une partie de ping-pong avec les potes, c'est pas mal. Bon, la plage tout simplement, la piscine.
2: Ah ouais.
0: Un pique-nique pour pique-niquer. La pétanque. Ah oui, par la lettre P. Ouais. Voilà, ça fait 50 euros de plus. Il reprend la tête, Tim. Attention, Clara, à toi de remonter maintenant.
2: Allez.
0: Un truc, une chose. Ouais, un truc. Qui vole dans le ciel et qui démarre par la lettre M comme Qu'est-ce qui vole dans le ciel qui avec un M? Ça peut être une bestiole.
2: Montgolfière, très bonne
0: une
2: réponse.
0: Une montgolfière.
2: Bien, bravo.
0: Une montgolfière.
2: Très bien joué.
0: Comme ouais. Guigui.
2: Exactement.
0: Une montgolfière. Bon, il y avait aussi des animaux, vous auriez pu dire moustiques. Ils nous ont peut-être fait chier toute la nuit. Quoique les moustiques, quand il fait trop chaud, il n'y en a pas.
2: Il y a les mouches.
0: Une mouche.
2: Mouche, ouais, c'est vrai. Ouais.
4: Une mouette.
0: Une mouette. Un missile.
2: Un missile. Ouais.
0: C'est super, c'est un missile. Tendance, bon, bah, ça fait. Bon, on va s'arrêter là, ça fait égalité. C'est
2: égalité, 100 balles chacun. Ouais.
0: Ouais. Vous êtes fait 100 euros chacun, Tim et Clara. Vous pouvez faire un bisou maintenant alors.
3: Bisous.
0: Maintenant que la guerre est finie, Clara, 50 euros quand on va dans le 84. Et Tim, on t'envoie. Non, 100 euros, pardon.
1: 100 euros, ouais.
0: 100 euros, excuse-moi, Sarah. 100 euros quand on voit. Ouais. C'est la canicule, je sais plus ce que je dis. Dans le 84 pour toi et 100 euros pour Tim dans le 45. On fait des bisous à tous les deux, vous souhaitez une belle journée, bon courage. Hein.
3: Merci beaucoup, bon courage
0: journée.
3: À vous.
0: Bisous.
3: Bonne journée.
0: Ciao. On va faire un truc super, on va jouer au super papa ce matin. Au super papa et au super maman. Si vous avez fait un truc super pour vos enfants, racontez-nous. Et si vos parents ont fait un truc super pour vous, racontez-nous aussi. Vous avez un super papa ou une super maman? Vous êtes un super papa ou une super maman? 06 86 101 101. Envoyez-vous au WhatsApp, vous nous envoyez tout ça. Et on vous retrouve en direct, on écoutera tout ce que vous nous envoyez. On va parler d'un des scandales de ce week-end. Ça s'est passé sur la chaîne L'Équipe. Il y a le joueur de foot belge, Jérémy Doku.
2: Doku.
0: Parce qu'on est en France, monsieur. Non, il est belge.
2: Pardon.
0: Jérémy Doku. Qui va sûrement quitter la Coupe du Monde pour rentrer en Belgique. Pourquoi?
2: Ah, j'ai pas vu.
0: Vous avez pas vu ça?
2: Ah, j'ai pas vu. Non.
0: Alors ça fait un scandale parce qu'il y a un dérapage sur la chaîne L'Équipe. On va écouter le dérapage parce qu'on adore quand ça dérape. 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Le premier gagne le pack Morning et peut-être les Ray-Ban Meta. Le joueur de football belge Jérémy Doku va quitter la Coupe du Monde. Pourquoi? Il rentre en Belgique. Qu'est-ce qui lui est arrivé? Vous nous envoyez vos messages tout de suite. Il est 7h31 et les infos arrivent tout de suite dans 2 minutes sur Sky.
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18: Bienvenue dans le morning sur Skyrock, bonne journée, bonne semaine et attention, la météo arrive, les infos arrivent, tout ce qu'il faut savoir pour cette journée de canicule, grâce à Rémi. Rémi qui est venu en string, ça veut dire qu'il va faire très très chaud. Oh, peut-être tout nu demain, parce qu'il fera peut-être encore plus chaud demain.
19: Ouais, demain à poil.
18: Demain à poil, vivement demain, vivement le morning de demain. 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Il y a l'iPhone 17 qu'on va vous offrir aussi dans la matinée. Il va tomber. Enfin, il va tomber. On va pas le faire tomber pour le casser, mais on va le faire tomber chez vous, dans votre escarcelle, comme on dit. On va parler du scandale du week-end. Scandale du week-end, c'est du foot. Enfin, c'est du foot, pas vraiment. Vous allez comprendre. Ça s'est passé sur la chaîne L'Équipe, scandale sur la chaîne L'Équipe, pourquoi? On vous fait écouter tout ça dans un instant. Il y a le joueur de foot belge qui s'appelle Jérémy Doku, qui va sûrement quitter la Coupe du Monde pour rentrer en Belgique. Pourquoi va-t-il quitter la Coupe du Monde pour rentrer en Belgique? Parce que, alors, c'est pas parce qu'il a envie de se faire un cornet de frites. Je voyais le message très drôle de Mathis sur la piste Skyrock. Salut à toi, Mathis. Big up. Big et up. Bon courage pour ton bac ce matin, parce qu'il va passer le bac ce matin, Mathis.
20: Bonne chance.
18: Enfin, un gros bisou. Il y a Mathis qui a trouvé la bonne réponse. Vous avez vu, Mathis peut se tromper et Mathis peut trouver la bonne réponse. Mathis en direct bonjour avec nous. Bonjour Mathis.
21: Salut
18: Mathis.
21: Bonjour.
20: Salut.
21: Bonjour Dilicou, bonjour l'équipe.
18: Salut Mathis.
20: Salut Mathis. Salut.
18: T'appelles d'où Mathis?
21: J'habite Rennes.
18: Rennes, il fait combien à Rennes ce matin? Un petit point de température.
21: Il fait 25 pour l'instant. Là, je suis sur la route pour aller au taf.
18: Eh ben, bon courage à toi.
20: Ça va, il fait bon 25.
18: Ouais, 25, c'est frère.
20: Ouais,
18: c'est
20: agréable.
18: Ouais, ouais. Tu bosses dans quoi, toi, Mathis?
21: Je travaille dans le bâtiment, je suis électricien.
18: Putain, bah bon courage à vous tous qui bossez dans le bâtiment ce matin.
20: Courage, courage. Ouais.
18: À vous tous qui bossez dans le BTP aussi, ça va être chaud.
21: Ça va être très très chaud aujourd'hui.
18: Bon, la bonne réponse, c'est quoi? Pourquoi le joueur de foot, Jérémy Doku, il va sûrement quitter la Coupe du Monde pour rentrer en Belgique?
21: Parce qu'il a quitté la Coupe du Monde pour l'accouchement de sa femme.
18: Ouais,
21: il va être papa. Pour la naissance de son enfant.
18: Exactement.
21: En plus qu'il a été détruit pour une journaliste.
18: On va l'écouter, t'inquiète.
21: Pour l'équipe de. Il y a une journaliste qui travaille à l'équipe.
18: Ouais.
21: L'équipe de foot, le soir, elle a été détruite pour lui parce qu'elle a dit que Jérémy Doku, c'était un rêve des gosses qu'il n'avait pas le droit de quitter en Coupe du Monde pour l'accouchement de
20: sa femme. Elle n'était pas hyper ravie, la journaliste.
18: Non, on va vous la faire écouter dans un instant parce que ça vaut le coup, donc ne la loupez pas. Scandale sur la chaîne L'Équipe, les propos de la journaliste qui s'appelle France Piron. Elle a été mise à pied, la pauvre.
20: Ouais.
18: Et vous allez voir ce qu'elle dit, vous allez peut-être être choqués. On en reparle ensemble, vous nous direz ce que vous en pensez. Mais tu gagnes, Mathis, grâce à ta bonne réponse, ton pack morning. On va t'envoyer à la maison.
20: Bien joué Mathis.
21: J'ai une question à vous poser parce que des fois vous m'appelez mais j'ai un problème de mon téléphone. Des fois quand je vois vos appels, j'ai des grosses, mon téléphone s'éteint tout le temps.
18: Bah écoute, t'as gagné ce matin Mathis.
20: Ah oui, c'est ce qui compte.
18: Bon bah ce que tu fais, tu quittes pas, on va prendre tes coordonnées, tu vas le recevoir ton pack morning. On va te l'envoyer à Rennes. J'embrasse Alexandra qui habite à côté de Rennes dans le 35, qui a gagné 1 500 € répondant Skyrock la semaine dernière. On vous gâte les Bretons.
20: Ouais.
18: Des bisous Mathis, belle journée à toi.
21: Merci à vous aussi.
18: Et bon courage dans l'électricité là.
21: Merci.
18: Salut à toi, Mathy. Bon, on fait écouter la journaliste. Tu as vu ta collègue journaliste qui a pété les plombs, Rémi?
0: Non, j'ai pas vu.
18: Eh bien, reste bien à l'écoute. Écoute bien les infos de Rémi de Skyrock. C'est les meilleures infos du monde. Et juste après, on vous fait écouter ça et vous nous direz ce que vous en pensez. On en reparle juste après. Bah, notre point sur l'actu qui démarre par la canicule.
0: La canicule.
18: Et qui se poursuivra avec la canicule.
0: Et voilà, tout bien résumé.
18: Voilà, et puis il y aura des fautes aussi. Écoutez bien, c'est les infos.
0: Ouais, et d'ailleurs, sachez que nous avons battu un record de chaleur cette nuit. Il n'a pas fait aussi chaud en France pendant une nuit depuis 7 ans en fait. Hein. Ça fait 7 ans qu'il n'avait pas fait aussi chaud pendant la nuit. Donc voilà, ça c'est Météo France qui vient de nous informer de ça. Aujourd'hui du soleil partout, mais de la canicule. Pas besoin d'être un mage pour savoir ça. 49 départements en alerte rouge, de l'Île-de-France aux Pyrénées, 40 autres en vigilance orange. Et attention à ces petits orages prévus sur les Pyrénées, le Massif central, les Alpes et plus localement du nord-ouest vers le centre. Les températures ce matin, on a 22 à Lille et à Lyon, 25 à Marseille, 25 aussi à Paris. Dans l'après-midi, 27 sur la pointe du Cotentin, 31 près des frontières du nord, 34 dans le Calvados, 35 en Corse, 36 en Bourgogne et en Alsace, 37 dans la Loire, 38 dans le Finistère, en Vallée du Rhône et en région parisienne, 39 dans l'Eure, dans la Sarthe et en Haute-Garonne, 40 sur le Massif central et sur la côte basque, 41 sur le bassin aquitain, 42 dans les Deux-Sèvres, 43 en Charente et dans le Lot du côté d'Angoulême, donc et de Cahors. La pollution, c'est moyen. Les indices entre 3 et 5.
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0: Ouais, 41 degrés attendus cet après-midi à Biarritz, à Bordeaux, à Cognac ou à Limoges, 40 à Rennes et à Nantes, 36, 39 partout ailleurs. C'est évidemment des températures à l'ombre. Canicule qui va se poursuivre jusqu'à jeudi. Ça devrait commencer à baisser par l'ouest vendredi et samedi, mais pas forcément à l'est. Épisode de chaleur qui pourrait se poursuivre au moins jusqu'à dimanche. Un adolescent de 16 ans est mort noyé dans une rivière à Poitiers. 3 personnes âgées seraient décédées des suites de la chaleur. En Gironde, 49 départements en alerte rouge à partir de ce midi, c'est donc 14 de plus qu'hier. La Bretagne est concernée, tout comme la plaine toulousaine, l'Auvergne et la Bourgogne. Ça va de Brest à Paris en passant par Clermont-Ferrand, Toulouse et Biarritz. 40 autres en alerte orange, dont les Hauts-de-France, la Provence, la Côte d'Azur et la Corse. Plus de 180 records mensuels de chaleur ont été battus hier. Il a fait 42 degrés, encore à l'ombre, à Château-Meillan dans le Cher. Température qui n'avait plus été vue depuis 1900, en fait qui n'a jamais été vu finalement, puisque le début des relevés date de 1901. Si vous êtes une personne vulnérable, âgée ou souffrant de comorbidité, ne prenez pas le train. Voilà, c'est assez inédit, mais c'est l'appel lancé par la SNCF qui souffre aussi de cette canicule. Pas mal de trains annulés depuis jeudi et des suppressions depuis ce matin également en Île-de-France. Et puis 845 écoles et collèges fermés aujourd'hui, 1800 établissements qui adaptent leurs horaires et n'accueillent les élèves que ce matin. Les enfants qui souhaitent garder les parents qui souhaitent garder les enfants chez eux peuvent le faire. Aucune mesure n'a été transmise à l'échelle nationale. Les décisions de fermeture ou d'aménagement sont prises localement. Le rapport sur l'affaire Liana qui confirme des erreurs individuelles. Les premières conclusions de l'enquête administrative seront remises aujourd'hui. Les inspections générales de la gendarmerie et de la justice reconnaissent des dysfonctionnements. Une plainte pour viol sur mineur contre Jérôme Barella déposée en août n'a pas été traitée correctement. Le rapport sera remis tout à l'heure à Gérald Darmanin. Il sera ensuite publié dans son intégralité. Et puis un pro-Trump à la tête de la Colombie. Alberto de la Espriella a remporté la présidentielle hier. Il promet une nouvelle ère et veut réduire l'appareil d'État de 40%. Un avocat jugé anti-système et à l'extrême droite dans un pays en proie aux violences entre groupes armés. Il prendra ses fonctions le 7 août.
18: Et du sport maintenant avec du foot et
0: la direction Philadelphie, oui. Pour nos bleus. Et ouais, deuxième match du mondial ce soir contre l'Irak avec, en cas de victoire, une qualification pour les 16e de finale. Bon, pas trop de folie de la part de Didier Deschamps qui devrait procéder à 3 changements. Il va titulariser certainement Lucas Digne, Manu Koné et Bradley Barcola. En tout cas, la dernière séance d'entraînement s'est produite hier et c'est ce qu'on a vu. Hein. Les joueurs qui ont notamment travaillé les phases arrêtées et les corners en attaque, Olise était bien positionné dans l'axe avec Dembélé à droite et Barcola à gauche. Coup d'envoi donc à 23h, match que l'on suivra dans la Radio Libre.
18: Et oui, ce soir, ça va être chaud. Radio Libre dès 21h avec nos bleus à l'intérieur. Magnifique.
0: Oui.
18: Romano arrive pour nos conseils pas chers dans un instant à faire Fête de la Musique. Dis-nous si vous avez participé à la Fête de la Musique. Mais avant ça, le scandale du week-end sur la chaîne L'Équipe. Scandale du week-end avec la journaliste France Pierron. Alors, ils sont très forts, L'Équipe. Ils la mettent à pied. Par contre, ils laissent les vidéos sur leur site.
20: Oui. C'est ouais, ça fait des vues sur les sites, sur tous les réseaux, sur les replays.
18: Ouais, faut pas la foutre dehors. Bon, vous allez me dire ce que vous en pensez. Écoutez bien, on peut tous avoir un coup de chaud. Elle a eu un coup de chaud.
20: Elle a dit une connerie, ça arrive à tout le monde.
18: Elle a eu un coup de chaud.
20: Oui, voilà, c'est ça.
18: Ça, elle a pris
1: la ménopause.
18: Elle a pris un coup de soleil. Écoutez bien, France Pierron sur la chaîne L'Équipe.
3: Quand tu as la chance
1: Parce qu'il faut réaliser que c'est vraiment une chance de participer à une Coupe du Monde. C'est un bonheur inouï. Il y a des centaines de footballeurs qui tueraient pour être à ta place. Ouais. Ça se représenterait peut-être pas plus jamais dans ta vie. C'est vraiment un moment particulier. C'est un rêve de gosse que tu réalises.
18: Ouais, elle parle de Jérémy Doku qui va quitter la Coupe du Monde pour assister à l'accouchement de sa femme, à l'arrivée de son bébé.
1: Et tu vas quitter tout ça pour aller assister à la naissance de ton enfant qui est un moment dégueulasse, excusez-moi.
18: Ah ouais, elle a craqué. Je vous l'ai dit, bon, elle a pris un coup de chaud, la dame.
1: Où le papa ne sert à rien, il a un rôle de figurant.
3: Comment c'est ça,
1: maman.
3: On sert à
1: non,
3: rien.
1: Non, tu sers à rien. Mais tu tiens la main, maman, tu prends une photo.
3: Qui encourage?
1: Non, bah super, la sage-femme, elle peut pas le faire.
18: Le papa, il sert à rien, il prend la main de sa femme et il prend une photo et voilà à quoi il sert.
1: Tu vas perdre 10 heures, tu vas te fatiguer, tu vas prendre un shoot émotionnel.
3: Non,
1: tu vas sortir,
3: mais en émotion. Mais en émotion pure.
1: Mais tu vas sortir.
3: Je ne veux pas te laisser dire ça.
1: Et comment tu peux revenir?
3: En émotion pure, ça me redonne des forces comme pas possible.
1: Il sera toujours là, ton bébé.
18: C'est Brahim Hassoum, le boxeur. Qui est scandalisé. Bah oui, c'est un grand moment pour le papa aussi.
1: On parlait du prix des places. Il y a des mecs qui vont, ils ont peut-être fait un prêt, ils ont sacrifié tout pour venir voir le match.
18: Mais il y en a rien à foutre, ils s'en foutent, il va y avoir un bébé. On parlait du prix des places. Les mecs, ils ont payé leur place et toi, tu seras même pas à la Coupe du Monde.
1: Toi, tu vas pas.
3: Un bébé.
1: Pour couper un cordon ombilical.
3: Un bébé, c'est tout.
18: Pour couper un cordon ombilical. Secours. Scandale sur la chaîne.
20: Elle est à l'ouest,
18: peau. Non, mais je te dis, elle a pris un coup de chaud.
20: Moi, je pensais que c'était un sketch au début.
18: Non, elle a pris un coup de chaud. Puis c'est très footballistique sur la chaîne d'équipe comme des bases. C'est pas mal. C'est pas fini. Attendez, écoutez bien la suite.
10: C'est le moment le plus important de ta femme, si t'aimes ta femme. Et t'imagines, c'est le moment où, qui est sans doute le plus dur de sa vie, le plus émotif.
1: Tu shootes, tu arrêtes.
10: Non, tu shootes en lobé.
18: Bah, tu comprends rien, t'es shooté, ce petit abruti, mais il comprend rien, l'autre. Non, mais c'est hallucinant. Donc, scandale sur la chaîne, scandale sur les réseaux. Qu'est-ce que vous en pensez? Attendez, c'est pas fini. Juste pour finir, la conclusion.
10: Je comprends tout. Le sport, oui, pour moi, c'est toute ma vie. Mais juste ce moment-là, il est unique.
18: Bah oui,
10: et en fait, si tu le loupes, tu peux plus le rattraper.
1: Mais tu peux faire un autre gosse, hein.
10: Ouais, mais ok.
18: Pas mal la punchline, c'est vrai, tu peux faire un autre gosse.
20: Bon, en vrai,
18: c'est France Piron, elle est marrante.
20: Quand tu prends tous ses arguments, elle a pas si tort que ça.
12: Ah bah, je trouve qu'elle a complètement tort, moi, tu vois. Hein, bon, c'est son accouchement, elle, qui a foiré, surtout, à mon avis.
18: Ouais, elle a dû avoir un accouchement. Je pense qu'elle a dû avoir un accouchement difficile, France. France, on te soutient, j'espère qu'ils vont la réintégrer à l'équipe parce qu'elle est marrante.
20: Bah oui, ça va.
18: Hey, ça fait longtemps que j'ai
20: en
18: pas
20: plus,
18: gardé.
20: Elle a fait du buzz pour la chaîne.
18: Ça fait longtemps que j'ai pas gardé la chaîne d'équipe.
20: Ça donne envie.
18: Si elle revient, je jetterai un œil dessus pour voir quel sera son prochain pétage de plomb. Non, mais elle est géniale, elle.
12: Moi, je soutiens plutôt Doku.
18: Oui, bah, Doku, on lui souhaite un beau bébé.
12: Bien sûr, il a raison.
18: Le footballeur belge. Et vous nous dites pourquoi vous êtes un super papa, pourquoi vous êtes une super maman. Et puis si vous voulez réagir là-dessus, on attend vos réactions aussi. Vous envoyez ça avec l'appli, ou là ça défile dans tous les sens. Ah, ça vous fait réagir tout ça. L'appli Skyrock et au 06 86 101 101 pour les WhatsApp. Comme ça vous nous envoyez un petit message, un petit audio et on vous écoute dans le morning. Pourquoi vous êtes un super papa et pourquoi vous êtes une super maman? Vos accouchements, il était là le papa ou pas? Alors, racontez-nous, vous êtes allé à l'accouchement les papas. On vous attend en direct et il y a Romano qui arrive aussi juste après le son de
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18: Ah, c'est Aya Nakamura.
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0: 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Évidemment, le son d'Aya Nakamura et La Rafleuse. Toujours le son le plus streamé en France. J'écoutais, il était premier du hit Skyrock encore hier matin.
1: Bah oui.
0: Et premier du hit Skyrock, Aya Nakamura et La Rafleuse. Et il est combien les taux dans le hit Skyrock?
1: Pineapple, je crois qu'il est 3 ou 4.
0: Voilà, je demande ça à Maxime qui présente le hit Skyrock. Il me fait, il est 3 ou 4? Bon, il est 4e, je crois.
1: Il me semble.
0: Pineapple, vodka Pineapple, bah, ça tombe bien parce qu'il n'y avait pas d'alcool hier à la fête de la musique dans plein de régions de France. On va parler fête de la musique avec toi, Romano. Juste avant
2: bonjour, bonjour.
0: Les taux, bonjour Romano.
2: Ça va?
0: Ça va. Comment s'est passé ce week-end, Romano, ce week-end de canicule?
2: Moi, ça va, tranquille.
1: Bon, moi, t'as la clim, toi, c'est bien.
0: Et toi, t'aimes bien la canicule? T'es une rare personne.
2: Non, mais j'avais pas la clim ce week-end parce que j'étais en Bourgogne, il n'y a pas la clim là-bas.
1: Ah oui?
0: Il faisait chaud, Bourgogne.
2: Bah, hier à 17h, il faisait 43,5.
0: Ah oui, quand même.
1: Ah oui, allons.
0: Il fait chaud en Bourgogne. Bon, toi, t'es heureux, il y a la canicule, t'es content, hein?
2: Ouais, moi ça me pose pas de problème.
0: Ouais, il est là, ouais. Il est heureux.
2: Et en plus j'aime quand ça chauffe, quand ça cogne.
0: Et en plus canicule était synonyme cette année de fête de la musique. On va parler de la fête de la musique. Merci pour les messages que vous nous envoyez. Il y a CCN qui nous envoie le message. Elle a vu le sosie de Johnny Hallyday qui jouait la fête de la musique à Janérias, dans ta petite ville, donc de Janérias, CC. Mais des sosies de Johnny Hallyday, il y en a dans toutes les villes de France.
1: Il y en a partout.
2: Ouais, c'est vrai, ouais.
0: Tu vas à la fête de la musique, t'as forcément un sosie de Johnny Hallyday qui traîne quelque part.
1: Oh yeah.
0: Exactement, on en a un aussi. Oh. Nous.
2: Ah, c'est ça.
0: Oh yeah. Alors,
2: rock and roll.
0: C'est parti. Voici donc les conseils pas chers. Et ce matin, on va gagner de l'argent grâce à la fête de la musique d'hier.
2: Bah, la fête de la musique, forcément, ça fait du bruit. Bon, oui. C'est vrai que certains musiciens, c'est plus de la musique qu'ils font, c'est du bruit.
0: Oui, mais
2: tellement c'est mauvais. Tellement c'est mauvais.
0: Mais faut les laisser s'exprimer, c'est bien, ça a été fait pour ça.
2: Ouais,
0: la
2: t'as
0: la
2: ça
0: musique.
2: En bas de chez toi, ouais, t'es content du voyage.
0: Et
2: ouais.
0: Je salue tous ceux
2: pour la soirée.
0: Tous ceux qui vivent en centre-ville, qui ont ouvert les fenêtres cette nuit parce qu'il y avait un peu de frais par rapport à la journée, hein, si on peut appeler ça du frais, et qu'il y avait un groupe qui jouait en bas de chez eux. Et je voudrais faire un grand bonjour à Tiffaine, qui a eu un accordéoniste en bas de chez elle, elle n'en pouvait plus.
2: Ah mais il y en a qui jouent bien, mais il y en a, attends, c'est une catastrophe.
0: Un accordéoniste jusqu'à 2h du matin, il s'est pas arrêté, je ne s'en pouvais plus. Alors Romano, on fait quoi ce matin?
2: Ah bah justement, hier soir, bon, fête de la musique, forcément il y avait beaucoup de bruit.
0: Oui.
2: Ah bah ce matin je vais appeler les familles, je fais partie de la brigade du bruit. Il y a eu trop de bruit hier soir, je vais leur mettre une amende.
0: Allez, on va pruner les familles ce matin, on a des numéros, on les appelle, on appelle
1: c'est
0: qui?
1: C'est parti, on appelle Philippe.
0: Allez, on démarre avec Philippe pour c'est nos conseils pas chers. Est-ce que la brigade du bruit va récupérer de l'argent?
3: Allô?
2: Oui, bonjour.
3: Bonjour.
2: Oui, bonjour, excusez-moi de vous déranger. Monsieur Lapin, c'est à l'appareil Brigade du Bruit. Dites voir, on a des plaintes, hein, des voisins à cause de la musique et tout ça. Hein.
3: Ah.
2: Donc, faudra arrêter votre cirque. Hein. Parce que hier soir, ça a été un vrai foutoir. Hein, les gens n'en pleuvent plus, madame.
3: Allô?
2: Oui. Monsieur?
3: Oui.
2: Oui. Dites voir, j'expliquais, là, la fête de la musique, tout ça, il faut arrêter. Hein. On n'en peut plus. Hein.
3: Et vous êtes qui, monsieur?
2: Je suis Monsieur Lapince de la Brigade du Bruit, je suis de la mairie.
3: D'accord. Alors, bonjour Monsieur Lapince. Comment va Romano et le reste de l'équipe?
2: Ça va pas mal, toi?
1: Ça va.
2: Ça va? Il fait chaud, là.
0: Ah, il fait chaud, hein.
3: Ouais. Bon, vous êtes bien. Et dans les studios, au moins, vous êtes à l'abri.
0: Exactement, on a la clim.
2: Ah, bah, c'est ça, on a la clim.
3: Ah, voilà, au moins, vous avez la
2: Heureusement,
3: clim.
2: Heureusement, vu les odeurs de l'équipe à l'année. Oh. Heureusement qu'on a la clim, ça, je te le dis, ça nous sauve.
0: Bon, on va t'envoyer un cadeau. Hein, Romano, tu payes un cadeau.
2: Ah. Bon, allez, je t'envoie une bouteille d'eau.
3: une bouteille d'eau avec un récipient pour la maintenir au frais.
0: Très bien,
2: très bien.
0: On va t'envoyer ton mug du morning. Tu vois, ton mug du morning, c'est Romano qui le paye lui-même.
3: C'est Romano qui le paye lui-même. Bah écoute, y a pas de problème. Le mug du morning. Alors.
0: T'as dressé des chiens, Romano, quand j'offre un cadeau, c'est pour qu'il m'attaque, c'est ça?
2: Ouais, c'est ça, exactement. Ouais.
0: Quand on offre un
2: truc. Très, très énervé. Hein.
0: Bah, on te fait un bisou, on te rappelle. Tu bouges pas.
3: Ok, ça marche.
1: Salut.
0: Et hop là, un cadeau. Il aimera bien cette semaine, Romano.
1: Ouais,
2: super, ouais, je suis content.
0: Un mug, ça fait plaisir si t'es content. Bon, on a appelé un autre parce que pour l'instant, t'as rien gagné. Hein. La brigade du bruit. Viens verbaliser parce qu'il y a eu du bruit hier pour la fête de la musique.
1: On appelle Lucas.
0: Allez, c'est parti chez Lucas. Allez, Lucas.
4: Oui, allô?
2: Bien. Oui, bonjour, excusez-moi de vous déranger, vous allez bien?
4: Oui.
2: Oui, bon, dites voir, c'est Monsieur Lapince, à l'appareil, Brigade du Bruit. Il y a des gens qui nous ont signalé qu'hier soir, c'était le cirque chez vous. Et ils ont été
4: très normal.
2: Dérangés. Ah, d'accord, c'est normal. Donc, comment on fait? Je viens vous mettre une amende et on n'en parle plus?
4: Comment?
2: Je viens vous mettre une amende et on n'en parle plus?
4: Oui, c'est ça, même deux amandes.
2: Deux amandes, très bien.
0: Ah, c'est joli l'instrument que tu utilises pour la fête de la musique, là.
5: Ah, grave. Mmh. C'est original.
0: Ça s'appelle comment? C'est quoi ce truc qui fait pam, pam, et parti?
5: Ah, un piolet.
0: Tu remarques qu'il est parti parce que moi j'ai le standard, je vois qu'il est parti, mais on n'entend plus le super bruit. Lui, il s'est pas arrêté depuis hier, la fête de la musique, ça continue, c'est lui.
2: Il a le rythme dans la peau.
5: Ah, grave.
0: Bon, il a dit deux amendes, donc ça y est, c'est réussi les conseils pas chers.
2: Ouais, mais vas-y, on va quand même en faire un autre pour confirmer.
5: On appelle Alain, là.
0: Allez, on appelle Alain. C'est parti chez Alain, on confirme.
5: Allez, Alain.
6: Oui.
2: Oui, bonjour madame.
6: Allô. Oui.
2: Allô. Oui, bonjour madame, vous comprenez ce que je vous dis ou pas du tout?
6: De quoi s'agit-il?
2: Eh ben, du bruit, madame. On n'en peut plus, vous faites chier le monde, on peut le dire, madame. Le bruit, la fête de la musique, tout ça, la musique à fond hier soir, mais vous vous rendez compte?
6: C'est une catastrophe.
2: Ah bah ça, c'est une catastrophe. Donc, je vais vous mettre une amende, madame.
6: Allô?
2: Oui, monsieur. J'expliquais à votre bonne femme, là. Dites voir, il faut arrêter de faire du bruit, du bordel. Hein. On n'en peut plus, nous, hein, à côté, là.
6: Je vous entends très, très mal. Excusez-moi.
2: Ah bah ça, évidemment, avec la musique forte que vous avez écoutée hier soir, vous êtes sûr comme un pot. Monsieur Lapince, à l'appareil, brigade du bruit.
6: Oui.
2: Oui. Donc, hier soir, c'était le cirque. Il y a des voisins qui se sont plaints, donc on va vous verbaliser, monsieur.
6: Bah c'est très bien, bravo.
2: Ah bah voilà, bravo. Bah écoutez, super. 290 euros, ça vous va?
6: Bah oui, ça aurait pu être un peu plus même.
2: Ah bah écoutez, on va arrondir à 350.
6: Ouais, voire 500 peut-être.
2: 500, bah écoutez, je peux passer vous voir ce matin là?
6: Bah je vais pas être là, là je vais partir, je vais devoir aller faire des courses.
2: Ouais. Bah vous me prenez un litre de, vous me prenez un litre de Ricard et puis je viens pour midi.
6: Oui, mais écoutez, vous passez quand vous voulez, voilà.
2: Bah midi, je récupère le litre de Ricard et les 500 euros.
6: Oui, 1500, 2000 peut-être même.
2: 2000 euros, très bien.
0: Voilà.
2: C'est parfait. Eh bien rendez-vous à midi.
6: Oui.
2: Ouais. C'est bien, ah ben, merci de votre coopération, monsieur. Hein. Et mollo
6: oui,
2: sur le bruit.
6: Prie. C'est un plaisir.
2: Ah bah le plaisir est partagé. Je vous embrasse même.
0: Oh bah tiens.
2: À tout à l'heure.
0: Il a pris un coup de chaud, lui. Hein. Il a pris un coup de chaud, mais bon. Quand il prend un coup de chaud,
5: il est bien gentil.
0: Il est gentil. 2000 euros plus deux amendes pour celui d'avant, Romano.
2: Plus un litre de Ricard, quand même.
0: Plus un litre de Ricard, parce qu'il faut s'hydrater.
2: Ah, ah bien sûr.
0: Le week-end, pas avec de l'alcool. Tu bois un verre d'alcool, il faut boire deux verres d'eau.
2: Voilà.
0: Je connais plein de gens qui ont bu un paquet de verres d'eau pour éponger l'alcool, ouais. Bon, bravo Romano, nous on offrira 1500 euros dans un instant, préparez-vous, il y a les 1500 euros qui arrivent, il y a du Leto qu'on va écouter, il y a Tamé Impala qui arrive aussi, mais notre horoscope, ah oui, faut pas l'oublier, l'horoscope de l'amour, est-ce que ça va être chaud sur vos vies amoureuses, dans vos vies amoureuses? Eh bien oui, pour vous les beaux capricornes et les belles capricornettes et les scorpions. 5 sur 5, c'est une semaine qui démarre super bien. Vous démarrez cette semaine en super forme et plus séduisant et séduisante que jamais. Et vous aurez de la chance dans cette journée, dans tous les domaines de la vie, en amour en particulier. Les vierges et les cancers, vous êtes à 4 sur 5, vous avez un feeling qui passera super bien avec les autres, que ce soit en amour, en amitié, même au boulot. Sagittaire et poisson, c'est bien, vous avez 3, vous allez marquer des points auprès des autres aujourd'hui. Aujourd'hui, c'est une journée qui démarre et qui se passera mieux que celle que vous aviez prévu de passer. 2 sur 5, c'est pour les béliers et les balances. Bon, c'est une journée assez tranquille. On ne passera pas à grand-chose d'exceptionnel, rien de mal en tout cas. Il faut juste prendre un petit peu de recul si vous avez une décision importante à prendre dans le domaine sentimental ou le domaine amical. Les gémeaux et les lions, vous êtes à 1. Vous allez ouvrir les yeux sur une situation qui vous échappait. Ça va éclaircir les choses pour vous. Vous vous sentirez mieux après. Vous avez 1, les gémeaux et les lions. Et on finit avec le 0 du jour. Attention, les verseaux et les taureaux. Attention aux coups de chaud, surtout au niveau de l'énervement. Vous avez tendance à vous énerver pour pas grand chose aujourd'hui. Prenez une grande respiration, un petit coup de brumisateur et vous verrez, ça ira mieux. Voilà pour nos 12 signes. Et Tamé Impala qui arrive tout de suite. C'est Dracula. On a des 1500 euros à gagner et puis on fait super papa et super maman. Pourquoi vous êtes des super papas et des super mamans? C'est quoi les trucs de ouf que vous avez fait pour vos enfants? Et puis vous avez des super papas et des super mamans, ils ont fait des trucs de ouf. Ou alors ils vous font rigoler pour des trucs, hein, pouvez-nous raconter tout ça. 06 86 101 101, on vous donne la parole et on vous souhaite une belle journée sur Skyrock. Il est 7h56.
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1: Et à 8h moins 1, on l'écoute. Bah, on l'avait promis, The, cette Jenny, c'est la voix. Et Tame Impala, c'est le son de Jenny. Tame Impala, c'est Dracula. Juste avant les infos de Rémi sur Skyrock.

0: sur Skyrock, j'ai plein de bonnes nouvelles à vous annoncer. Bah déjà on est dans le morning, on est bien, bonjour à vous, bienvenue si vous venez d'arriver, vous êtes sur Skyrock. Et vous allez gagner 1 500 €, première bonne nouvelle. Deuxième bonne nouvelle, il y a 17 000 € qu'on met en jeu cette semaine, vous allez les gagner avant vendredi. On fait des gros bisous à Emmanuela de Savigneux, c'est juste à côté de Montbrison, Montbrison c'est juste à côté de Saint-Etienne, c'est dans le 42. Elle a gagné, elle est factrice en plus Emmanuela. Salut tous les facteurs et les factrices avec leur petit vélo qui nous écoutent tous les matins.
1: Big up à vous.
0: Big up la poste d'ailleurs.
1: À tous les postiers.
0: Je salue également les enveloppes qui nous écoutent.
1: Et un petit bonjour au timbre.
0: Exactement.
1: Et au timbré.
0: Et au timbré qui sont tous penchés sur Skyrock tous les matins. Donc 17 000 € à gagner. 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Un petit coup de fil dans un instant pour les 1500 balles. Vous répondez Skyrock. Et on revient au grand scandale de ce week-end sur la chaîne L'Équipe. France Piron a dit qu'elle ne comprenait pas qu'un joueur de foot puisse quitter la Coupe du Monde pour assister à l'accouchement de sa femme. Et elle a terminé en disant, il a qu'à faire un deuxième gosse. Comme ça, il assistera à l'accouchement du deuxième, de sa femme pour le deuxième enfant.
1: Voilà, voilà.
0: Au secours.
1: Ah, vraiment.
0: Voilà, vous êtes choqués. Hein, on a vu les messages que vous nous avez envoyés. Guigui, tu as même fait un petit calcul sur les messages. Messages choqués ou pas choqués par les propos de France Piron.
1: Ah bah là, pour le coup, c'était assez net. Vous étiez 86% à être choqués de ses propos.
0: Voilà.
1: Bon, en même temps, pour le coup, il y a de quoi.
0: Elle a été virée ou mise à pied?
1: Mise à pied. Mise à pied.
0: Bon, et il faut la reprendre, hein, vous faire faire de l'audience à la chaîne L'Équipe.
2: Genre aujourd'hui, elle sera pas là déjà.
0: Bah non, mais il faut qu'elle y soit aujourd'hui, les gens vont regarder.
1: Oh, mais si elle est pas là, même demain, c'est très bien.
0: Ouais, moi, je suis pour qu'il la réintègre. En plus, ils ont laissé les vidéos sur les réseaux, la chaîne L'Équipe.
1: Oui, en plus.
0: C'est des malins. Bah, ça fait des vues. Hein. Oui. Bon, qu'est-ce qu'on fait ce matin? Donc, on reparle de ça. On fait super maman et super papa. Vous êtes super maman, vous êtes des super papas, vous nous envoyez vos messages. Pourquoi vous avez été super avec vos enfants? Et puis, vous avez des super mamans, des super papas. On en reparle avec le super papa Rémi. Pourquoi t'es un super papa Rémi?
3: Bah écoute, je sais pas, je les nourris.
0: Ça c'est normal ça de nourrir ses enfants. Qu'est-ce que tu fais de super pour le petit François qui a 5 ans? Tu fais quoi?
3: Je sais pas, quand t'es papa, tu te plies en quatre tous les jours, quoi. Comme tu t'as, comme
1: tout à l'heure,
3: tu
1: disais chez
3: petit. Ah ouais, toi, tu vas à la kermesse quand tu peux, ça te casse les couilles. Tu vas au spectacle, ça te casse les couilles.
0: Voilà. Une question quand même. Comment fais-tu pour te plier en quatre, Rémi? Parce que.
3: Ah, mais écoute, je suis souple.
0: Ah ouais, donc.
1: Ah
0: oui.
1: Ah, mais t'aimes pas aller aux kermesses des enfants, les tombolas, les trucs comme ça et tout, là?
0: T'aimes bien, hein, Guy?
3: Non, mais non, ça saoule un peu. Puis en plus, moi, j'en ai trois, donc je l'ai fait trois fois. Trois fois multiplié par toutes les années.
1: Oui, ouais, c'est vrai. Je sais pas, moi, je peux
3: dire.
1: Quand j'en aurais les enfants, je kifferais à la kermesse, tout ça.
0: Dans le cauchemar.
1: Tu prendrais les tickets pour la tombola.
0: Mais non, mais t'écoutes les enfants des autres qui chantent, qui font des trucs qui n'intéressent
1: pas. C'est mignon.
3: Non, c'est souvent des petits jeux, en fait.
1: Bah oui, c'est sympa.
3: En plus, tu dépenses des thunes.
0: Bon, super papa, super maman. Allez, on vous donne la parole. On en reparle dans un instant sur Skyrock. Et là, on prépare l'étau, j'avais promis. Vodka Pineapple. Comme il ne faut pas boire d'alcool pendant la canicule.
1: Eh oui.
0: Donc nous, on s'offre une vodka Pineapple dès le réveil. Et puis Madcon aussi, un gros classique à retrouver.

0: Begin tout de suite avec Rémi. C'est parti pour l'actu. Qui Begin, c'est bien, elle commence.
1: Oui.
0: Allez, c'est parti pour l'actu et la météo tout de suite.
1: Allez, canicule. On va encore en parler. 49 départements en alerte rouge de l'Île-de-France aux Pyrénées. 40 autres en alerte orange à partir donc de ce midi. Le soleil va largement dominer sur la quasi-totalité du pays. Quelques petits orages possibles sur les Pyrénées, le Massif central, les Alpes et plus localement du nord-ouest vers le centre. Tiens, les relevés des températures du Météo France avec le satellite ce matin. 17 à Brest. Oh, vous respirez à Brest.
0: Ah, vous êtes de la chance, ces Bretons.
1: Ah ouais. 18 à Montélimar. On a 20 degrés du côté de Besançon. 21 à Lille. 22 à Rouen. À Lyon. 23 à Alençon. À Biarritz. À Strasbourg. À Toulouse. 24 du côté de Cognac. À Vannes aussi. 25 à Paris. À Tours. 26 à Nantes. Ou encore du côté de Nice et de Bordeaux. Cet après-midi, ça s'envole. 27 sur la pointe du Cotentin. 31 près des frontières du Nord. 34 dans le de Calvados. 35 en Corse. 36 en Bourgogne et en Alsace. 37 dans la Loire. 38 dans le Finistère. En Vallée du Rhône et en région parisienne. 39 dans l'Eure, dans la Sarthe et en Haute-Garonne. 40 sur le Massif central et sur la côte basque. 41 pour le bassin aquitain. 42 dans les Deux-Sèvres. 43 en Charente et dans le Lot à Angoulême et Cahors. On nous dit même 44 de manière localisée. Ouais. Et à l'ombre. Hein.
0: Ouais.
1: Ça donne quoi 44 à l'ombre? Au moins 50 au soleil.
0: Oh ouais, au moins. Enfin,
1: ouais, au moins. Au moins. La pollution, c'est moyen. Les indices entre 3 et 5.
0: Et toute l'actu sur Skyrock, c'est parti.
1: Et ce sera donc la journée, certainement. Hein. On attend ce soir pour en être sûr, mais la plus chaude jamais enregistrée en France. Journée donc historique depuis le début des relevés météo à la fin des années 40. On va largement battre les records de 2003 et de 2019. 41 degrés hein, attendus à Biarritz, Bordeaux, Cognac, Limoges, 40 à Rennes ou encore à Nantes, 36 à 39 partout ailleurs. Canicule qui devrait se poursuivre jusqu'à jeudi, mais plus les jours avancent, plus on nous dit qu'on ne sait pas vraiment quand ça s'arrête. Bon, ça devrait commencer à baisser par l'ouest vendredi et samedi, pas forcément à l'est, hein, où on va jouer un peu les prolongations. Sachez qu'un adolescent de 16 ans est mort noyé dans une rivière à Poitiers et trois personnes âgées seraient décédées des suites de la chaleur en Gironde. Le SAMU qui fait savoir ce matin qu'il y a une hausse assez importante des appels hein, dans toutes les grandes agglomérations du pays. La SNCF qui souffre aussi de cette période, hein, pas mal de trains annulés depuis jeudi. La compagnie demande aux personnes les plus vulnérables de ne pas prendre le train. Des suppressions constatées là depuis ce matin en Île-de-France. On a battu 180 records de chaleur hier. Il a fait par exemple 42 degrés à Château-Meillant dans le Cher, température bien sûr à l'ombre, et c'est du jamais vu donc depuis 1901. Pas simple dans ces conditions, mais pas le choix. Hein. On a une grosse pensée pour les élèves de terminale qui passent le grand oral aujourd'hui ou demain. Bon, alors côté cours, pas de mauvaise surprise. Hein. Si vous êtes candidat, vous connaissez votre sujet, vous avez planché sur deux thèmes de votre choix, 20 minutes de prépa avant une petite présentation, ça va bien se passer, un échange avec le jury. Bon, faut bien soigner sa tenue, je sais qu'il fait chaud, mais pas de short, pas de tongs, vous êtes noté sur la tenue, donc à l'aise, mais quand même relativement tranquille, quoi. Ne pas hésiter à demander au jury, en tout cas.

0: de température à Belin-Belier.
1: Ah ouais. Toi qui n'as pas la chaleur, t'as choisi ta ville, toi. C'est bien. On te fait des bisous, Johan. Belle
2: bisous
1: journée.
2: Bisous et bon courage.
1: Et bon courage.
0: Merci.
1: Salut, Johan.
0: Allez, les Bleus.
1: Allez, les Bleus pour ce soir. Et oui, on va reparler d'ailleurs des Bleus. C'est l'heure des infos, Rémi. Dans un instant, nos embrouilles. Ah, il y aura aussi Chantal, agricultrice. Salut, les agriculteurs qui sont levés depuis très tôt ce matin, branchés sur Sky. Parce qu'il fait chaud. Et il va faire chaud aujourd'hui, Rémi.
3: M'en parle pas.
1: Alors ça c'est oui.
3: On va se liquéfier.
1: Ouais.
3: Ah là là, les températures déjà ce matin, 22 à Lille et à Lyon, 25 à Marseille, 26 à Paris. Cet après-midi, 27 sur la pointe du Cotentin, 31 près des frontières du Nord, 34 dans le Calvados, 35 en Corse, 36 en Bourgogne et en Alsace, 37 dans la Loire, 38 dans le Finistère, en Vallée du Rhône et en région parisienne, 39 dans l'Eure, dans la Sarthe et en Haute-Garonne, 40 sur le Massif central et sur la Côte Basque, 41 sur le bassin aquitain, 42 dans les Deux-Sèvres, 43 en Charente et dans le Lot. On nous dit même que ça peut monter à 43 par endroit. Température évidemment à l'ombre. Côté ciel, rien à dire forcément. Du soleil, quelques petits cumulus, ce qu'on appelle des cumulus de beau temps par-ci par-là, mais qui n'empêchent évidemment pas la chaleur de passer. 43 départements en alerte rouge, 40 en alerte orange. Et puis des petits orages attendus sur les Pyrénées, le Massif central, les Alpes et plus localement du nord-ouest vers le centre. La pollution, c'est moyen. Les indices entre 3 et 5.
1: Et toute l'actu là tout de suite sur Skyrock.
3: Le gouvernement qui s'inquiète, mais qui prend quand même cette canicule à bras le corps. D'ailleurs, la ministre de la Santé le dit ce matin, on ne sait pas quand cette canicule va s'arrêter. Les prévisionnistes la repoussent presque jour après jour. On est visiblement dans un épisode de chaleur inédit par ses températures, mais aussi par sa longueur. Conséquence, Emmanuel Macron convoque une réunion interministérielle de crise. Ce sera ce matin. On a battu hier de nombreux records de chaleur, 180, des records mensuels, mais aussi des records tout court. Il a fait 42 à Châteaumeillant dans le Cher, on parle bien sûr de ces températures qui sont à l'ombre, c'est du jamais vu depuis 1901. Alors inutile de vous dire où vous aurez chaud, c'est quasiment partout. Par contre, où vous aurez peut-être un peu plus d'air tempéré, il n'y a pas beaucoup d'endroits au sud des Alpes, sur une partie de l'Occitanie, entre Perpignan et Nîmes en remontant jusqu'à la Lozère. Là, eh bien, vous n'êtes pas en alerte, ni orange ni rouge. La chaleur qui continue de bousculer les cours, 845 écoles et collèges restent fermés aujourd'hui, 1800 établissements adaptent leurs horaires et n'accueillent les élèves que ce matin. Alors vous inquiétez pas si vous avez des ados, collège, lycée, etc. Tous les bus ont été modifiés, hein, c'est-à-dire que souvent les bus seront vers 13h, 14h pour que les enfants puissent rentrer à la maison normalement. Les parents qui souhaitent garder les enfants chez eux aussi peuvent le faire, mais aucune mesure n'a été transmise à l'échelle nationale. Les décisions de fermeture ou d'aménagement sont prises localement. Dans le reste de l'actualité, le rapport sur l'affaire Liana qui confirme donc des erreurs individuelles. Les premières conclusions de l'enquête administrative seront remises aujourd'hui. Les inspections générales de la gendarmerie et de la justice reconnaissent des dysfonctionnements. Une plainte pour viol sur mineur contre Jérôme Barrella déposée en août n'a pas été correctement traitée. Le rapport sera remis tout à l'heure à Gérald Darmanin. Il sera ensuite publié dans son intégralité. Plusieurs milliers de personnes dans les rues hier à Paris contre le racisme et l'extrême droite. Mobilisation à l'appel de la France insoumise. Jean-Luc Mélenchon était présent. Le rassemblement s'est achevé par un concert organisé pour la fête de la musique. Une enseignante de Saint-Maximin à Sainte-Baume dans le Var agressée devant chez elle par un parent d'élève. Information communiquée par les syndicats qui font savoir que ce serait lié à un désaccord suite à une note. Le personnel du lycée est profondément choqué. Une plainte est en cours. Un rassemblement de soutien est prévu aujourd'hui devant l'établissement.
1: Et la Coupe du Monde, ce soir, les Bleus, le retour.
3: Direction Philadelphie pour nos Bleus. Deuxième match du Mondial ce soir contre l'Irak avec en cas de victoire une qualification pour les 16e de finale avec donc le début des matchs couperet. Didier Deschamps devrait procéder à 3 changements avec les titularisations de Lucas Digne, Manu Koné et Bradley Barcola. Dernière séance d'entraînement hier, les joueurs ont pas mal travaillé les phases arrêtées et les corners. En attaque, Olise était bien positionné dans l'axe comme on l'a vu en deuxième mi-temps du premier match des Bleus. Dembélé à droite, Barcola à gauche. Coup d'envoi à 21h, match à suivre dans la radio libre.
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3: 23h.
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1: 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Ça va être chaud.
2: Ça va être génial.
1: On va être chaud, ça va être chaud. Oui, ça va, c'est clair. Ça va être chaud.
4: Ah oui.
1: Bon, les embrouilles des réseaux, on les aime bien. Les voisins des réseaux, plus du caca. Voilà, tout ça, un combo. C'est Alfares qui s'est filmé lui-même. Alfares, il a un cheval. Et donc il a un embrouille avec son voisin, parce que le cheval il chie partout. Et écoutez la petite embrouille, écoutez le voisin déjà pour débarrer.
5: J'ai dit, qui c'est qui ramasse les crottes là,
6: je vous ai bien parlé, excuse-moi, pourquoi tu m'agresses comme ça là?
5: Qui c'est qui les ramasse les crottes que le cheval lui lâche? Parce que là on roule dessus.
1: Voilà, ouais. Il roule sur les crottes. Et après il y a un problème quand il roule sur les crottes avec sa voiture.
5: On rentre dans la maison, il fait 40 degrés, ça pousse, qui c'est qui les ramasse?
1: Ouais.
6: Moi, je les ramasse.
5: Non, qui c'est qui les ramasse?
6: Personne, tu connais la réponse.

0: personne.
1: Donc normalement, il faut que quelqu'un les ramasse.
0: Ouais. C'est pas le farnesse qui va les ramasser.
2: Crottin de cheval. Ça disparaît au bout de quelques jours.
1: C'est du... disparaît où c'est quand du... on roule dessus.
2: C'est du fumier, c'est du fumier.
1: Quand on roule dessus et que ça rentre dans la maison, ça disparaît.
0: Alors, le problème, c'est qu'il roule dessus et que les pneus, ça retient le caca. Et après, il rentre la voiture dans la maison, le voisin, et ça pue le caca de cheval.
2: Exactement.
0: C'est du crottin de cheval. Écoutez, l'argument d'Alfares est imparable, l'argument.
1: Quand ça va dans les crampons des pneus et qu'on met la voiture au garage, ça disparaît où?
0: Attention.
2: Tu te dis quoi, chef, franchement?
1: Ça disparaît où?
2: J'en sais rien, moi, je suis pas crottin, hein. Je suis pas crottier, tu vois.
0: Voilà, je suis pas crottier. Moi, je suis pas crottier, moi, j'ai juste un cheval.
1: Et bah donc, si t'es pas crottier, moi non plus, je suis pas crottier, il faut les ramasser.
2: Ok, ouais. Pourquoi tu veux mon nom?
1: Parce que c'est à toi que je m'adresse.
2: Ouais, mais t'as pas besoin d'avoir mon nom. Ouais, il a moi le cheval, ouais.
1: Alors, c'est comment ton nom?
2: Je dirais pas mon nom, parce que j'aime pas la façon dont tu me parles, tu vois. Il y a des façons de parler aux gens.
1: Donc, il faut les ramasser.
2: Ouais.
1: Il faut les ramasser.
0: Mais ça fait du
3: ça fait de l'engrais.
0: Ça fait de l'engrais, voilà.
3: Ah oui.
0: Oui, ça fait de l'engrais.
3: Vous
0: soutenez plutôt qui? Tiens, on va faire comme on a fait tout à l'heure, parce qu'on était pratiquement à 50-50 tout à l'heure. 50 soutenaient le voisin avec les roues pleines de caca, et 50 soutenaient Alfares avec
3: Son cheval.
0: Son cheval qui chie partout. Vous soutenez qui?
3: Alfares toujours.
0: Alfares. Le voisin le menace, il y a des menaces à la fin.
1: Moi, je me souviendrai de toi.
2: Hein. Mais tu peux te souvenir de moi, ça va changer quoi?
1: Vas-y, va les ramasser alors.
2: Mais pourquoi tu me parles comme ça, frérot? Parle-moi bien, la vérité, parle-moi bien, frérot.
1: C'est pas ton frère, tu les.
2: Bah, parle-moi bien, je parle pas avec toi.
1: Je me souviendrai de toi. Hein.
2: Mais ça veut dire quoi ça? Tu vas te souvenir de moi et alors? Mais tu vas prévenir de quoi? Bon, tu vas te prévenir de
0: moi,
2: quoi?
0: J'aime pas quand ça s'embrouille comme ça, évidemment, vous connaissez, je déteste les embrouilles. Hein. J'avais trouvé une solution. Alors, vous aussi, vous aviez trouvé une solution. Ma solution à moi, c'était d'accrocher une espèce de bac à la queue du cheval.
3: Couche à la limite.
4: Bah oui,
3: même une couche. Voilà.
0: Et vous nous aviez proposé une couche.
3: Une couche pour le cheval.
0: Vous soutenez qui? Tiens, vous votez avec l'appli Skyrock, le 41759 et le skyrock.fm. Dans l'équipe, ça soutient qui? Tu soutiens qui, Sam?
3: Alfares, ça, à 100%.
0: Maxime, tu soutiens qui?
5: Mais c'est pas ça, c'est que ramasser un crottin de cheval, ça remplit un sac à dos à chaque fois, donc ça prendrait beaucoup trop de temps.
0: Tu arrives avec un sac de sport, qu'est-ce que je te dis? Bah, tu te démerdes. Ouais. Ou alors un sac poubelle de 100 litres.
3: Ou alors un convoi exceptionnel.
0: Voilà,
3: ouais, c'est ça. Une solution.
0: Tu soutiens qui?
3: Moi, plutôt Alfares, en fait.
0: Ah ouais?
3: Ouais, parce que j'aime pas le voisin, comment il prend un petit ton menaçant. Sang, là.
4: Il a bien retourné sa veste, hein, Guigui.
3: Ouais, j'ai retourné la veste. Non, moi, j'ai changé d'avis.
0: Vous avez le droit de changer d'avis, vous nous dites. Tiens, on va faire sondage express. Kitami soutient Alfares. Max soutient Alfares. Naïma soutient le voisin. Si ça pue la merde dans la maison, je soutiens le voisin. Lily aussi, elle soutient le voisin. Le voisin de ouf. Tim, tu soutiens qui?
4: Le cheval, toujours moi.
0: Le cheval, toujours sûr.
3: Ah, merci.
0: Ouais, toujours sur le cheval.
3: Et moi, toi, je soutiens le voisin.
0: Théo, t'es le voisin.
3: Le voisin, ouais.
0: Parce que le caca, t'aimes pas.
5: J'aime pas.
0: Bah, moi, je soutiens plutôt le voisin aussi. Désolé, Alfares.
5: Ah ouais, bah,
0: hein.
5: Oui.
0: Mais rentrer ma voiture avec du caca dessus, c'est pas super. Tiens, notre embrouille de caca, là, dans un instant, on vous donnera les résultats de notre sondage express. Et tiens, puisqu'on parle d'embrouille, on va parler d'embrouille de vacances. Les Français s'embrouillent pendant les vacances à cause de quoi? Si vous avez une petite embrouille de vacances, vous pouvez nous dire. On en reparle juste après. Mauvais Joe sur Skyrock, c'est Malaji.
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0: Joe encore sur Découvert sur Sky. On est premier sur le rap, mais oui, c'est nous. Et on a Aaron Boy qui arrive il y a dans un instant. Elle voulait son Aaron Boy. Alors, on va faire le jeu du double appel. Je vous explique le jeu, c'est simple. Il y a un double appel qui arrive. Ah. Vous écoutez combien de personnes on a mis en contact? Parce qu'on l'appelle double appel, mais souvent on a 10 personnes, 15 personnes. Combien on en met en contact dans le double appel qui arrive là?
1: C'est un multi-appel.
0: Préparez-vous, ce sera donc un multi-appel. Bien vu, Théo.
1: Ouais.
0: Un multi-appel. On va parler d'embrouilles. Bah, tiens, justement, les embrouilles de vacances. Vous êtes déjà embrouillés en vacances. À cause de quoi? À cause de qui? Vous nous faites signe. 01 53 40 30 20. Vous nous appelez. Juste avant, une autre embrouille que je voulais vous faire écouter. Elle est géniale, celle-ci. Les embrouilles de voisins. Je vous ai dit, je déteste quand les gens s'embrouillent, mais j'adore les écouter dans le morning sur Sky le matin. Écouter un voisin qui est énervé. Alors pourquoi il est énervé? Parce que la voisine, elle entrepose du purin devant chez elle. Donc du purin, du fumier. Donc ça pue. Et le voisin, il en peut plus. Témoignage.
2: C'est une cour commune. Mais elle chante un jeu. Comme ça fait 15 ans qu'elle occupe les lieux sans personne, elle a fini par imaginer, par croire que c'est à elle. Si je vais chez vous et je vous mets 50 mètres cubes de fumier devant votre porte, répondez-moi, qu'est-ce que vous faites?
0: Je pète un plomb. je pète un plomb. 50 mètres cubes de fumier. En fait, devant chez lui, le mec a une pyramide de fumier.
1: Exactement.
0: C'est le fumier de Chantal.
1: C'est ça.
0: Voilà.
2: Alors, il faut arrêter votre métier, merde. Ou alors, moi, je vais là-bas et je vous défonce tous, hein, parce que là, j'en ai marre.
0: Il est au bout de nerf. Lui, il est au bout de nerf, il n'en peut plus.
2: J'ai 78 ans, je voudrais vivre tranquille.
0: Voilà.
2: Ça fait 2 ans que je me suis mis à la retraite. Et aujourd'hui, qu'est-ce que je tombe? Je tombe sur une bande de fous et de malades.
0: Non, mais c'est vrai, elle pourra enlever son fumier, Chantal. Chantal témoigne.
3: Vous êtes des fumiers.
0: Vous êtes des fumiers, bah, c'est le cas de le dire. C'est vous les fumiers.
4: Chantal, arrête. Non. On n'est pas d'un âge à faire des comédies comme ça.
3: Toi, Chantal. Oui, non. Balayons déjà devant ta porte.
0: Voilà. Une folle dingue. Ils essayent de la calmer, Chantal. Du calme, Chantal. Ah, elle se calme pas, non, elle se calme pas, Chantal.
3: Le fumier vous dérange là-bas, Chantal. Et il vous dérange là, et merde.
1: Et merde.
3: Monsieur vieux con.
1: Allez, Chantal, faut aller se reposer maintenant.
0: Elle est géniale, mais si c'est pas ta voisine, parce que si c'est ta voisine, tu craques. Ça a donné quoi le résultat de notre sondage express? Vous soutenez Alfares et son cheval qui chie partout, ou le voisin qui est un peu désagréable, mais qui est en train de craquer?
1: Pauvre Alfares.
0: Pourquoi?
1: Vous étiez 56% à soutenir le voisin.
0: Vous êtes avec moi aussi, je soutiens le voisin, même s'il est, il a l'air un peu con, le voisin.
1: Ah, ils sont beaux, les amoureux des animaux. Hein.
0: Mais moi, j'aime bien les animaux, mais je t'ai dit, tu lui mets une couche au cheval.
1: Bah oui.
0: C'est original.
1: Tu vas pas lui mettre une couche.
0: Tu mets une couche, ouais. Ou un bac, je t'ai dit.
1: Si tata arrive.
0: Si tata
1: arrive. Et toi, tata arrive déjà. Excusez-moi, je ne parle pas votre langue, monsieur. Tata arrive et toi.
0: Après les embrouilles de voisinage, les embrouilles de vacances. Connaissez-vous le pourcentage des Français qui s'embrouillent pendant les vacances avec les gens avec lesquels ils sont partis?
1: Tu connais, toi?
0: Moi, je le connais, puisque je l'ai là sous les yeux, le pourcentage. Il y a Gaëtan qui est en direct avec nous à Toulouse. Salut Gaëtan.
1: Salut Gaëtan.
5: Salut.
1: Salut Gaëtan. Salut.
0: Bienvenue sur Sky Gaëtan.
6: Ça va?
0: Est-ce que tu t'es déjà embrouillé en vacances, toi?
5: Oui, avec mon ex.
0: Avec ton ex. C'est pour ça que c'est devenu ton ex?
5: Ouais, entre autres.
0: T'imagines l'horreur, tu pars en vacances avec ta meuf. Tu t'entends bien au début des vacances, tu t'embrouilles tellement avec elle qu'à la fin des vacances, c'est plus ta meuf. Horrible. Vaut mieux s'embrouiller juste avant de partir, comme ça tu trouves notre meuf pendant les vacances.
1: Et c'était à cause de quoi, toi, l'embrouille?
0: Ouais, c'était à cause de quoi que tu t'embrouilles, toi?
5: Oh, plein de choses, c'était un peu compliqué, mais je me rappelle, c'était à Disneyland, en plus, ça m'a gâché le séjour un peu.
0: Ah, d'accord, oui. Mais on sent que tu le vis encore très fort, cet endroit.
1: C'est quoi,
0: elle voulait faire le truc avec les tasses et toi tu voulais faire Space Mountain, non, c'est ça?
5: Oh non, elle était très spéciale, mais bon, maintenant j'ai trouvé la femme de ma vie, c'est le plus important.
1: Ah, c'est beau. Comme c'est mignon. L'emmène pas à Disney. Hein.
0: Ouais, non, on ne retourne jamais à Disney.
1: C'est au parc Astérix.
0: Au parc Astérix. Mais dangereux.
5: Pourquoi ça mènera pour Aventura.
0: Voilà, si tu veux.
1: Ouais, aussi, il fait beau là-bas.
0: Bon, les Français sont 1 sur 3 à s'être embrouillés pendant les vacances avec la personne avec laquelle ils sont partis, notamment avec leur chérie. À cause de quoi? À cause du budget et des dépenses. Eh ben oui, il faut tenir le budget pendant les vacances. Et les vacances, ça coûte cher.
1: Ouais.
0: À cause de l'itinéraire et les activités. Ah bah tiens, c'est arrivé à Romano et à Cariole. Parce que Cariole dit, il faut aller à droite. Romano était très gentil, c'était au début de leur relation. Il est allé à droite, ils se sont retrouvés du côté de Bordeaux, alors qu'ils devaient aller du côté de Marseille.
1: Ça, ouais, c'est pas à côté.
0: Ils n'ont pas vraiment bifurqué au bon endroit. La fatigue et le stress. Mais non, les vacances, c'est fait pour déstresser.
1: Normalement, ouais.
0: Ouais. Bah oui. À cause de l'hébergement. C'est vrai que tu t'embrouilles parce que l'hébergement il te plaît pas, mais il faut savoir que l'autre vit dans le même endroit que toi et que ça lui plaît pas non plus. À quoi ça sert de s'embrouiller?
1: Ça se trouve c'est l'autre qui a choisi.
0: Ah, c'est pour ça. Ah, oui. T'as vu le truc que t'as choisi, connard?
1: Là, je parle de vécu là.
0: Pourquoi t'as choisi un endroit pourri?
1: Quand on était parti en Crète avec ma chérie, on avait pris un Airbnb qui était pas cher du tout.
6: Mais en fait, c'était horrible. Tu sais, le matelas, il faisait 10 cm d'épaisseur, tu dormais mal, il faisait chaud, c'était horrible.
0: Bah, s'il fait chaud, il faut dormir par terre, c'est frais par terre.
6: Ouais, oui.
1: Ouais, super, sur du carrelage bien dur.
6: Ouais, ouais, super. J'y penserai pour la prochaine fois.
0: Bah voilà, t'y penseras. Et puis tu choisiras un endroit un peu mieux que ça quand même la prochaine fois.
6: Bah, tu diras ça à ma meuf.
0: Et à la place numéro 5, les repas, les sorties et tout le reste. Bon, après, quand on s'embrouille en vacances, le truc positif, c'est qu'on se réconcilie rapidement.
6: Bien sûr.
0: Parce qu'on profite quand même des vacances.
1: Il y a la préparation des valises.
0: Ça, c'est avant les vacances.
1: Ouais, ça, c'est avant les vacances. C'est
0: avant les vacances.
1: Je sais que ma mère, elle est paniquée sur la préparation.
0: Ma mère,
1: elle prépare deux semaines avant.
0: Ah ouais, non, mais
1: c'est trop à chaque fois.
0: Ouais, c'est pareil.
1: Attends, moi, je prépare une demi-heure avant de partir.
0: Moi aussi.
1: Ouais, pareil.
6: Mais t'as pas peur d'oublier un truc?
1: Bah, ça sert à rien trois jours avant.
6: Ouais, mais bon.
0: C'est pour ça qu'il faut qu'on se trouve une femme qui nous prépare les. Ah, c'est pratique, les chéris, pour préparer les bagages, Gaëtan.
5: Ouais, bon. Faut bien que ça serve à quelque chose.
0: Prenez ça pour vous, les filles.
1: Allez hop, tiens, un cadeau.
0: J'espère que ta nouvelle histoire d'amour va durer longtemps,
1: ouais,
0: qu'elle passera au moins les prochaines vacances. On t'embrasse, Gaëtan, soit une belle journée. Et il y en a quand même 3% qui ont été jusqu'à annuler leurs vacances tellement ils sont embrouillés.
1: Ah ouais,
0: 3% des Français, là. Dans un instant, notre double appel. Le jeu du double appel, c'est simple. Vous écoutez le double appel dans un instant. Combien on en appelle? Ce sera juste après Red Boys.

0: Aaron Boy sur Skyrock, encore un son que vous avez découvert sur Sky. On écoutait Elle voulait, et là écoutez bien le double appel. On va jouer au jeu du double appel, c'est tout nouveau. Vous écoutez bien le double appel et vous comptez le nombre de familles qu'on a mis en contact les unes avec les autres.
1: Six.
0: On va vous filer
1: Ça n'a pas commencé, attends un peu.
2: Attends.
0: C'est parti maintenant et vous allez gagner votre pack morning. Tiens, je mets un pack morning en gelé pour vous et peut-être les Ray-Ban Meta en plus.
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4: Allô.
5: Oui. Allô.
4: C'est qui?
5: Oh, c'est quoi ce bordel?
4: Allez, salut bande de mange merde.
0: Bon, multi-appel, il y a plein de numéros de toute la France que vous nous avez envoyés. On les enchaîne les uns derrière les autres. J'espère que les Françaises seront de bonne humeur après ce week-end de canicule. Pareil que la canicule, ça énerve les gens. C'est-à-dire qu'il fait trop chaud et les gens sont à bout de nerfs. Les punchlines des familles, la politesse des familles, combien on en appelle? Et attention, ils vont se poser une question, mais qui appelle qui, hein? C'est parti, double appel.
1: Allez, go.
6: Oui.
4: C'est qui?
6: Oh, j'en sais rien, c'est vous qui m'appelez.
4: Ah, pas du tout, on vient de m'appeler.
6: Ah bah c'est vrai, vous m'appelez. Ah c'est pour ça?
0: Ah bah c'est pour ça que ça sonne. Ah,
7: allô, oui, j'écoute.
0: 3.
6: Oui. Allô.
4: Hein?
6: Ouais. Bah ouais. Allô.
2: Ta bonne femme, elle est là ou pas?
6: Bah oui, je suis en train de sauter ta femme là.
7: Elle est guignol, abruti, va.
6: Guignol, toi, là. Mais moi je suis pas marié. Attends, je te passe mon âme si tu veux.
5: Ouais, ouais,
6: ouais, ouais. Ouais, ok, attends, je te le passe. Attends, bouge pas.
0: Bouge pas. Ouais,
6: attends, je te le passe.
0: Oui, oui, oui.
6: Attends.
0: Qu'est-ce qu'il va faire?
6: Eh, hey, je te le passe.
0: Oui,
6: pas,
0: oui, oui.
6: Pas.
8: Oh, mais dis donc, t'es pas bien, petit.
6: Allô?
8: Oui, comment vas-tu?
0: Un autre.
6: Ah, ça va, toi?
8: Bon, allez, va te faire cuire un œuf. Hein.
0: Oh, ça, c'est, oh, ça, c'est vulgaire.
9: Oui, oui, allô? C'est qui?
2: Il est trash,
5: lui. Je sais pas, vous, bah, c'est vous qui m'appelez, madame.
9: Ah, pas du tout, on vous a pas appelé, c'est vous qui appelez, alors arrêtez vos conneries.
5: Ah non, je décroche le téléphone, mais je ne sais pas.
9: Ferme ta gueule. Si dans deux secondes tu n'arrêtes pas d'appeler comme ça, parce que ça fait trois fois que t'appelles, moi j'appelle les flics et t'inquiète pas que ton numéro il va vite revenir.
1: Ah,
9: ok?
5: Je sais pas, c'est vous qui m'appelez. Eh, va te faire voir.
9: Je t'emmerde. Ok, connard? Vas-y, va te faire foutre. Va te faire foutre, enculé.
10: Non, c'est pas moi qui appelle.
6: Arrêtez de voir, hein.
10: Allô?
6: Allô?
10: Oui?
6: Oui, bonjour.
0: Bonjour.
10: Allô?
8: Oui?
10: Oui?
6: Allô?
10: Oui?
6: Mais vous m'avez appelé.
10: Non? Je ne vous ai pas appelé.
6: Bah non, si, mais écoutez, ça sonne, je décroche.
10: Qu'est-ce que j'ai à faire là-dedans, moi? Mais moi non plus. Je ne vous ai pas appelé. Quand ça a sonné sur mon téléphone, oui, c'est mis un numéro privé. Donc je n'ai pas appelé. Je n'ai même pas décroché.
6: Bah si. Bah oui, mais moi, ça fait trois fois que ça sonne.
0: Si, vous avez décroché.
10: Mais c'est pas nous. Ce n'est pas nous.
6: Qui est à l'appareil, là?
0: Nous.
10: Eh bien, vous êtes qui, là?
6: Moi, je suis... Bah, qui allume.
0: Madame qui allume.
10: Oui, ben madame qui allume, oui, oui, ben je connais, de toute façon, vous avez déjà fait ça avec votre fils ou votre mari, je sais pas quoi, là.
0: Ouais.
10: Quoi? Oui, oui. Non, non, mais j'ai déjà entendu. Oui, il y a 2-3 ans.
0: Ah, mmh. Ouais. C'est elle qui appelle tout
10: okay.
0: le monde.
10: Qui allume? Bon, j'appelle la police, hein. Oh. J'appelle la police.
0: Carrément.
10: Madame j'appelle la police tout de suite.
0: Madame qui allume, il y a un porc.
1: Un cochon, cochon.
10: J'ai pas gardé les cochons avec vous.
0: Si, yeah,
1: bah si, bah, on l'a entendu.
0: Il y a les cochons.
1: Voilà, bah, il est en galère là.
0: Alors combien ils étaient? Combien on en a appelé? Ils étaient. Bon, sans compter le cochon, hein. Combien on a eu de familles en ligne? Allez, vous jouez avec nous. Je vous file votre pack morning ce matin. Vous les avez comptés. Eh, c'est pas facile à les compter, hein. Vous avez compté, vous avez le bon chiffre. Dans un instant, on vous retrouve.
1: Je sais pas
0: direct.
1: Si j'ai bon, mais moi je dirais 9. 8 ou 9, ouais.
0: Non.
1: Ah non, c'est pas ça?
0: Non, pas. C'est pas ça.
1: Ah, ok, bon. Non, je me suis gouré.
11: Moi, je pensais à 500.
0: Alors, c'est moins de 500.
1: C'est un peu moins.
0: Et plus de 9. C'est allez.
1: Ah, plus que 9, ah ouais.
0: On en parle dans un instant. Il est pile 9h sur Skyrock. C'est l'heure de l'horoscope de l'amour. Il arrive tout de suite.
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0: Et lors de vos 1500 euros, on va vous appeler, vous répondez Skyrock. Vous gagnez 1500 balles, oui. Cash.
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0: Il est 9h04 sur Skyrock. 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Et à chaque gros match, on est là avec nos paris Winamax. 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
1: Bien joué, trop fort.
0: J'ai gagné 1700 euros.
1: Ouais, ah bah oui,
0: avec mon pari Winamax à moi tout seul. La semaine dernière. Je vous le donne, mon pari Winamax, dans un instant. Vous voulez faire les paris avec nous? 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Je vous file 100 balles. Et on fait les paris Winamax dans un instant. Préparez-vous. Bon, on a plein de choses à faire ce matin. Alors, qui a gagné? On salue. C'est qui que je dois prendre en ligne là? Vous voyez, quelqu'un est tombé par terre.
1: C'est Emmanuela.
0: Emmanuela, très bien. Ah, Emmanuela, c'est celle qui a gagné. C'est
1: 17 000 euros.
0: 17 000 balles. On va lui passer un petit coucou à Emmanuela. On fait juste horoscope. Parce que vous l'attendez.
1: Allez.
0: Et juste après, Emmanuela, comment on est quand on a gagné 17 000 euros vendredi dans le morning?
1: Très mal, j'imagine.
0: J'imagine aussi. Tiens, envoyez 17 au 7-20-20 pour gagner votre iPhone. Il va tomber ce matin. Vous allez gagner un iPhone en écoutant Skyrock ce matin. Donc vite, vous envoyez 17 au 7-20-20. Il y a plein d'iPhone à gagner toute la journée, plein d'iPhone à gagner toute la semaine et 17 000 euros en vous réveillant dans le morning comme Emmanuela. Ouais. 17 au 7-20-20. Allez, l'horoscope, c'est parti. 12 signes et nos puissances amoureuses. On va démarrer avec les Verseaux et les Taureaux. Verseaux, Taureaux, vous avez 0 sur 5 aujourd'hui. Pourquoi ? C'est peut-être le coup de chaud qui vous énerve. Attention au coup de chaud au niveau de votre ambiance amoureuse et amicale aujourd'hui. Vous avez tendance à vous énerver pour rien. Donc respirez un coup de brumisateur et vous verrez, ça ira mieux. Prenez soin des autres aujourd'hui. 0 sur 5 Verseaux et Taureaux. 1 sur 5 pour les Gémeaux et les Lions. Vous avez 1, vous allez ouvrir les yeux aujourd'hui sur une situation qui vous échappait. C'est bien, ça va vous soulager et éclaircir un petit peu votre journée, les Gémeaux et les Lions. 1. 2 pour les Béliers et les Balances. Une journée tranquille, ça se passe tranquillement. Faut juste prendre un petit peu de recul si vous avez une décision importante à prendre, notamment en amour ou en amitié. Je sais pas, par exemple, une destination de vacances. Prenez un peu de recul pour ça, les Béliers et les Balances. 3 pour les Sagittaires et les Poissons. Vous allez marquer des points auprès des autres aujourd'hui. La journée se passera mieux que celle que vous aviez prévue. 4, c'est encore mieux pour les Vierges et les Cancers. C'est un bon feeling qui passera bien avec tous les autres, que ce soit en amour, en amitié, mais même au boulot. Et on finit avec les meilleurs du jour. C'est mérité, c'est pour les Capricornes.
2: Mais oui.
0: Et oui, on a 5 aujourd'hui. Les Scorpions aussi, vous avez 5. Capricorne et Scorpion, on est ensemble. On démarre cette semaine en super forme. De la séduction au programme, de l'amour au programme. Et aussi beaucoup de chance dans tous les domaines de la vie. Profitez bien, Scorpion et Capricorne. Elle est là, Emmanuela. Tiens, j'ai la réponse pour le jeu du double appel. C'était 11. Et celui qui a trouvé la bonne réponse,
1: c'est Tony.
0: C'est Tony. Bravo, Tony. Tony, on va
2: bravo,
0: t'envoyer
2: Tony, ouais.
0: On va t'envoyer ton pack morning ce matin. On a mis 11. Donc, double appel, c'est, je sais pas comment on dit 11. À 10, c'est DK appel.
1: Là, c'est un on sait appel.
0: On sait appel. 11 familles. Laissez-nous les numéros 1, comme ça on appelle qui vous voulez le matin, le soir. Ce soir, le retour des doubles appels. Et Emmanuela, le retour après une belle entrée sur Skyrock vendredi. Salut Emmanuela.
1: Salut la star.
0: Tu as eu ce sourire tout le week-end, comme ça, le sourire figé sur les lèvres.
3: C'est ça, exactement. Il s'est jamais enlevé.
0: Il est bloqué à vie maintenant.
3: Est bloqué, ouais, voilà.
0: On t'a appelé vendredi matin, vendredi en fin de morning. T'as gagné 17 000 euros, toi, Emmanuela.
3: Ouais, c'était super. Franchement, trop surprise, trop contente.
0: T'étais en train de faire ta tournée. Alors, pas parce que t'es alcoolique, hein,
3: mais tu faisais
0: ta
3: tournée. Exactement, la même tournée que vendredi.
0: Parce que t'es factrice, là, t'es toujours sur ton vélo.
3: Non, je suis sur mon tablette.
0: T'es sûr, c'est quoi ?
2: Ton tapis ?
3: Alors, c'est un scooter électrique.
0: Ah, le scooter électrique. Ah, oui. Très bien. Oui, c'est mieux. Ça évite de pédaler. C'est pas mal.
3: Voilà, exactement.
0: Oui, surtout avec le temps qu'il fait dans le 42, là. Enfin, partout, hein, d'ailleurs. Hein.
3: Ouais, c'est intenable.
0: Donc, vendredi matin, on t'appelait. T'avais envoyé 17 au 7-20-20. Mais quand t'envoies 17 au 7-20-20, t'y crois ou tu te dis, je fais ça comme ça ? On sait jamais.
3: Ah, on a toujours un petit espoir.
0: Oui, sinon, oui, c'est sûr. On le fait pas, oui, c'est vrai.
1: Ouais, ouais.
3: Exactement.
0: Je pose des questions cons parfois. Donc, il y a l'iPhone qui va tomber ce matin. Il y a 17 au 7, 20, 20, puis les 17 000 euros. Ouais. Comme toi, vous allez pouvoir gagner 17 000 balles. T'as prévu déjà, c'est passé comment ton week-end ?
3: Eh ben, j'ai travaillé, alors j'ai pas fait grand chose. Du coup, je l'ai pas fêté, mais ce week-end, je vais le fêter.
0: Ah, le week-end prochain, c'est la fête aux 17 000 euros.
3: Voilà, je fête mes 30 ans, donc à la fois, on va fêter ça.
0: Bah oui, c'est vrai, 30 ans. Un mariage aussi, tu t'es marié il y a pas longtemps, toi.
3: Il m'a demandé un mariage pour mes 30 ans.
0: Oh, je suis trop mignon. Ah ben, les 17 000 euros, ça servira peut-être pour le mariage, le voyage de
3: Noël. Voilà, exactement.
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Gims avec Théodora à l'instant, et le morceau se passe sur Skyrock. 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Retour du son sur Skyrock, ce sera dans quelques minutes et on écoutera Aaron Boy avec son morceau.

0: 69, il fait 26. Fait combien chez toi, Théo?
1: Il fait 36,8.
0: Mais tu l'as mis où le thermomètre?
2: J'hallucine.
0: C'est bien, Théo.
1: Il est constamment dedans.
0: Allez, 0,53.
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Skyl, on a un igno des classiques. La vie qu'on mène, c'est ce qu'on écoutait à l'instant sur Skyrock. Il est presque 11h. Dans une heure, il y a vos dédicaces, il y a vos messages à passer à l'antenne. Et on est reparti tout de suite avec une nouvelle heure de son. Et puis sachez aussi qu'avant midi, il y a un iPhone 17 qui va tomber. iPhone 17, faut envoyer 17 par SMS au 72020. Je vous en reparle d'ici quelques minutes, mais ça tombe avant midi. Le son sur Skyrock, c'est PLK pour Pocahontas. Il y aura Michael Jackson avec Billie Jean. Et puis Mauvais Joe aussi à écouter pour piler les serviettes. Mais piler le morceau, écoutez, ce sera dans un instant de Mauvais Joe.

concert avec Skyrock au mois de juillet, hein, les stades du côté de Lille, de Nice, le stade de France aussi à Saint-Denis pour The Weeknd qu'on écoutait à l'instant avec les Daft Punk, I Feel It Coming sur Skyrock. 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Inscrivez-vous, vous envoyez 17 par SMS au 72020.

0: avec la rafleuse, c'est dans un instant. Bad Bunny, ça arrive aussi pour Noé Vaillol.
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0: maladie à l'instant, c'est Mauvais Joe du Triangle des Bermudes en solo sur ce morceau. À l'instant sur Skyrock, dans un peu plus de 10 minutes maintenant, l'un ou l'une d'entre vous va être à l'en-tête de Skyrock. Je vais appeler quelqu'un qui envoie en ce moment même 17 par SMS au 720-20. Petit tirage au sort dans une grosse dizaine de minutes. Et l'iPhone 17 à choper avant midi sur Skyrock. Le son, ça continue avec Naika qu'on va écouter tout de suite. Juste après, il y aura Gims, Soleil et puis le nouveau Ariana Grande.
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0: Harris avec un extrait de son dernier projet Huracan. C'est ce qu'on écoutait sur Skyrock à l'instant. On va revenir avec Aaron Boy dans quelques minutes avec moi, côté de Nono La Grinta, ça arrive. Mais juste avant, j'ai un cadeau pour vous.
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0: Il y a un iPhone 17 qui va tomber tout de suite. Nous partons direction l'Ille-et-Vilaine. Ce sont Sévigné. C'est son Sévigné même, d'ailleurs, je pense que l'on dit. Chez Kevin.
2: Hello.
0: Kevin, allô.
2: Ouais.
0: Bienvenue à l'antenne. Bon, Kevin, qu'est-ce qui se passe? T'as besoin de tousser un petit peu? Vas-y, vas-y, mets-toi bien.
2: Ouais. Non, je suis un peu occupé. C'est pour ça, vas-y, je veux pas envie de faire.
0: Ah bah, si tu veux, je raccroche. Si t'es occupé,
2: non,
0: je raccroche.
2: Non.
0: Tu vois, tu me dis non, je suis occupé, j'ai pas envie d'un iPhone 17. J'appelle quelqu'un d'autre, mon Kevin. Bon, tout.
2: Y'a pas de soucis.
0: Tu fais quoi dans la vie?
2: Alors, moi, je suis contrôleur de train en Bretagne.
0: Ah, bah oui, donc t'es pressé, tu dois être à l'heure, forcément, oui, je comprends.
2: Non, aujourd'hui, c'est off. C'est off.
0: Aujourd'hui, c'est off, avec canicule, ça roule un petit peu, là, le contrôleur SNCF, ça va, y'a pas trop de problèmes.
2: Ça roule bien.
0: Bon, réseau, ça va. Mon Kevin, tu as envoyé 17 par SMS au 720, on est d'accord?
2: C'est ça, tout à fait.
0: Écoute bien.
1: L'iPhone 17.
0: Eh bien, Kevin, l'iPhone 17, il est pour toi.
2: Trop bien.
0: Il part à... On dit Cesson Sévigné, Cesson Sévigné, on dit
2: ouais,
0: quoi?
2: Cesson.
0: Cesson Sévigné.
2: Exactement.
0: En Ille-et-Vilaine, magnifique pour toi, Kevin, l'iPhone 17.
2: Super. Merci beaucoup, Fred.
0: Eh bien, je te souhaite une belle journée.
2: Ouais, merci, bon courage.
0: Ouais, à toi aussi. Et je te laisse aller vaquer à tes occupations.
2: Merci.
0: A plus, Kevin, le retour du son sur Skyrock, ce sera dans...

0: Frangin, Big Flo, Oli avec Picasso sur Skyrock, c'est avant midi.
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0: Bon conseil pour lutter contre la canicule. Alors le meilleur pour l'instant, c'est le fils d'Agathe qui a laissé le frigo ouvert pour que sa maman, elle ait pas chaud. C'est super ça. Vous avez d'autres conseils, vous?
2: Moi, ce que je fais, je vous conseille de faire quand il fait vraiment très très chaud. Vous pouvez poser la bouteille congelée devant le ventilo. Ça rafraîchit de ouf la pièce.
3: Pour mettre un sopalin avec de l'eau.
4: Tu peux mettre aussi une serviette mouillée sur ton ventilateur.
0: Serviette mouillée sur ton ventilateur, comme ça, ça fait un court-circuit, c'est pas mal. Ouais, c'est pas mal, ça, quand même. Non, mais on a de bonnes idées.
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0: Picasso à l'instant, le morceau des frangins Big Flo et Oli sur Skyrock. Passez une bonne journée, il est midi, un nouveau début de semaine avec Mehdi. Comment ça va Mehdi?
1: Eh ben ça va super bien, salut Fred, salut tout le monde, sous la chaleur, la canicule, du courage. Franchement
0: c'est
1: du courage.
0: Bon week-end, ouais, courage, ouais, courage. Et puis ceux qui bossent là, ouais. Moi je voyais des messages tout à l'heure, t'avais un plaquiste qui envoyait un message en disant je pose de la laine de verre et tout, donc ah, bon courage mon pote, hein, ouais, bon courage que à tous ceux qui sont...
1: On va pas se mentir, non, on vous parle d'un studio climatisé,
0: ah ouais.
1: Voilà, donc nous on a vraiment, on est chanceux, mais on a une grosse pensée ouais, pour vous toutes, vous tous dehors là, c'est chaud et c'est toute la semaine comme ça.
0: Bien pensé à vous hydrater.
1: Exactement, de l'eau et puis pensez aux personnes âgées, ouais. Aux personnes souffrantes aussi,
0: allez tous vos proches. Allez frapper aux portes des papis et mamies,
1: exactement.
0: Demandez comment ça va, de bien leur dire qu'il faut bien s'hydrater.
1: Voilà, un petit ventilo à côté, tout ça et tout quoi.
0: Parfait.
1: 43 degrés, la journée ouais. La plus chaude de l'histoire. Point d'interrogation, aux informations.
0: Normalement, aujourd'hui.
1: Bon, et ce soir, ça va être bouillant, chaud, planète rap.
0: Ça va être très très bouillant, ouais, en pleine forme.
1: Ah. Est-ce l'enfoiré?
0: Avec Est-ce l'enfoiré qui revient avec un nouveau projet.
1: Yes, à découvrir toute la semaine jusqu'à vendredi. Ciao Fred, à ce soir.
0: Ciao, ciao Mehdi.
1: Allez, bonne journée, bon lundi, bon début de semaine. À l'écoute de Skyrock, Urban Music non-stop toute la journée avec vos messages, vos dédicaces que vous envoyez avec l'appli Skyrock FM. Vous cliquez sur balance ton message en direct, iPhone 17 aussi à gagner hein, tout au long de la journée. Pour ça, vous envoyez 17 par SMS au 720 et du son. On écoute Gambi là tout de suite. René Kaoville a enchaîné au son de Tame Impala, Dracula et Triangle des Bermudes avec Aina Kamura. Balek arrive sur Skyrock.

Gims avec Théodora, on va l'écouter Spa sur Skyrock et le son de l'été arrive avec Pineapple. On va écouter du Michael aussi, Michael Jackson. Avec Billy et le nouveau Alonso en duo avec Karen Boy, 18 carats à écouter sur Skyrock avec les dédicaces que vous laissez avec l'appli Skyrock FM. On commence avec Sarah, là, aujourd'hui l'émission à Célesta dans le 67 dans le Bas-Rhin qui fait une dédicace pour ses potes. Il y a Lorraine et Gabriel et tous les premières du lycée Dr Coberlé à Célesta. Courage si vous êtes si vous êtes en cours, a priori, vous pouvez pas nous écouter. Courage pour les examens surtout là, c'est la période là, en ce moment. Et puis il y a plein de lycées, là, plein de collèges fermés aujourd'hui avec la canicule. On pense à vous, Mathis depuis Saint-Étienne, lui fait une dédicace pour ses collègues plombiers, Bastien, Hugo, avec qui taffe en ce moment sur un chantier.

0: Si, aïe aïe aïe. Courage à vous les gars.
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Holiday. Et ouais, ça sent bon les vacances, ça sent bon l'été, la canicule même. Lil Nas X, on vient d'écouter Holiday à l'instant sur Skyrock. Premier sur le rap, toute la journée ça continue. Avec Jules, Parfum Quartier, Merylus avec Eva, Coco Chanel. Et PLK tout de suite. Voici Pocahontas sur Sky.

rock, premier sur le rap toute la journée avec SDM. On va l'écouter, premier Monsieur Ocho. Bah oui, ce que je viens de dire. Nono La Grinta pour la suite. On va écouter Love You bientôt sur Skyrock avant 13h. Et le son de Ariana Grande, nouveau son de Ariana Grande, qui s'appelle Hey Data Made, You Love Me, avec les messages Skyrock dédicace. On parle de vous tous les jours entre midi et 16h. Avec Ophélie depuis Cahors dans le Lot, qui fait une dédicace pour ses collègues. Il y a Alicia et Kylian et tous les collègues de la boulangerie de la Croix de Fer à Cahors. Et puis Samir, lui, depuis Granville, fait une dédicace pour sa meilleure pote qui s'appelle Olivia, qui commence son stage d'observation aujourd'hui dans un hôtel. Bon stage à toi, Olivia. À l'écoute de Skyrock.

0: 26. Fait combien chez toi, Théo?
1: Il fait 36,8.
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Ken qui débarque en concert Skyrock, ça sera les 3 et 4 juillet prochains du côté du stade Pierre-Mauroy de Villeneuve-d'Ascq, hein, l'événement musical de la décennie dans le nord de la France. 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En écoutant Skyrock, ça sera entre midi et 16h dans l'émission des dédicaces.

Le nouveau son de Ariana Grande, on va écouter Hey Data Made, You Love Me sur Skyrock, un extrait de son 8e album qui va arriver à la fin du mois de janvier, j'allais dire janvier mais pas du tout, janvier il va faire froid, là il fait très très chaud, à la fin du mois de juillet, le 31 précisément. Bon après-midi, bon lundi, il est 13h, c'est Mehdi, Urban Music non-stop toute la journée sur Skyrock avec une nouvelle heure de son qui débute maintenant, Ayana Kamura avec Sexy Nana, Ayana Kamura et la rafleuse sur ce son. On écoutera Nika juste après, One Track Mine, Erin Boy avec Elle Voulait et Joe Dutfilet avec Rihanna.

0: Annie, un bon classique de Nino. On va l'écouter tout en Gucci à l'instant sur Skyrock. Je suis premier sur le rap avec vos messages qu'on lit aussi tous les jours. Entre midi et 16h, il y en a qui galèrent aujourd'hui avec la canicule. Enfin, il y en a, tout le monde galère avec la canicule. Notamment Titi qui nous dit force à tous les charpentiers avec cette chaleur. Sabine qui nous dit hello avec plein de haut. Hello à toi, Sabine. Dédicace à toi. 38 degrés chez moi là pour Mathieu. Dites-nous là sur l'appli Skyrock FM. Vous cliquez sur balance ton message en direct. Et puis un Annie va souhaiter Émilie depuis Châteaudun qui fait une dédicace pour sa pote qui s'appelle Adriana qui a 27 ans aujourd'hui. Mauvais Joe, pile arrive sur Sky. Mauvais Joe et puis Michael aussi arrive. Billie Jean sur Skyrock avant le tout nouveau Gambi.
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La fierté de Porto Rico, c'est lui, Bad Bunny. On va l'écouter avec Noé Bayol sur Skyrock. Talentueux et puis hyper généreux aussi, hein, puisqu'il donne plein de thunes pour tous ceux et toutes celles de son île. Il a créé plein d'emplois. Bref, un bon gars, Bad Bunny, qu'on va l'écouter à l'instant sur Skyrock. Soleil de Gims pour la suite du son. Enchaîné à Nicki Minaj. Tiens, un classique de Nicki Minaj, on écoutera Barbie World. Et puis Aaron Boy aussi arrivé avec Mon Bébé.

0: Et une pensée pour tous les proches, pour tous les fans de Where On là, qu'on écoutait en classique sur Skyrock, Chemin d'or à l'instant. Tiens, une dédicace pour Charlie qui va se reconnaître à l'écoute de Skyrock, qui kiffe ce son de Where On là, qu'on écoutait à l'instant en classique. Une dédicace pour Laurine aussi, qui habite à Prunay dans le 51. Bravo à Laurine, qui a gagné des thunes là ce matin. 1500 € à gagner tous les matins avec Diffoul. Au réveil, entre 6h et 9h15, on vous appelle. On vous pose une question. Quelle est votre radio préférée? Vous répondez Skyrock et vous aussi, vous repartez avec les thunes. 1500 €. Et puis, je vous rappelle qu'à la fin de la semaine, là, vendredi, il y en a un de vous qui va repartir avec 17 000 €. 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Pineapple de Leto, à venir avant 14h. Et le son de Tame Impala aussi, on écoutera Dracula sur Sky. Le remix avec Jenny.
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8: On est parti sur Skyrock pour un agenda footballistique avec l'affiche de la deuxième journée de la Ligue 1. C'est vrai que c'est la Coupe du Monde, mais on a déjà le calendrier lillois pour la saison 2026-2027 pour les joueurs de Davide Ancelotti, le tout nouvel entraîneur. Donc il y aura un déplacement à Angers pour la première journée de la Ligue 1 et la deuxième journée de la Ligue 1, premier match de la saison, et ça attaque très très fort le LOSC qui défiera le Paris Saint-Germain. Ça sera le dimanche 30 août à 20h45 au stade Pierre-Mauroy de

vient d'Australie, Tame Impala, avec Jenny. On va écouter le remix de Dracula sur Skyrock. Il est 14h01, bon après-midi, bon début de semaine, bon lundi. 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Et puis du son, du bon, on y retourne avec un gros quart d'heure festif là tout de suite. Là, c'est l'été, il fait chaud, canicule dehors et il va faire chaud dans la radio là tout de suite. Écoutez ça, Mauvais Joe avec Maladie en haute Sky, très très bon là ce son, ce nouveau son de Mauvais Joe. Rihanna juste après, Ram pa pa pam pam, Mendon à écouter, PLK avec Pocahontas, le son de la Coupe du Monde, Shakira avec Die Die et Pierre N'Boy aussi à venir avec Nono La Grinta. On va se mettre bien là tout de suite.

0: celui avec moi j'ai bien aimé celui avec Demetre, le frérot, tout ça, j'ai bien aimé aussi. Il y a pas mal, il y en a pas mal. Ils sont tous bien, ils sont tous bien. À la finale, ils sont tous bien. Voilà.
1: Ouais, ouais,
0: il y a du bien dans tout.
2: Exactement.
0: Voilà, il y a du bien dans tout.
2: Exactement. Nous allons passer maintenant à l'info ou fake. C'est parti.
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2: Tu ne réponds pas pour l'instant. Je vais m'adresser à GLK et à Python Loco.
1: Gros.
2: J'espère qu'ils auront les réponses. L'info ou fake. Messieurs, c'est une question et il y a trois propositions à chaque fois. Vous me dites quelle est la bonne réponse.
1: Allez.
2: Pour faire un feat, alors là attention, je précise, en 2024, c'était dans une interview Planète Rap, en 2024, pour faire un feat avec Us L'Enfoiré, combien fallait-il débourser en 2024? Petit A, 100 000 euros, petit B, 0 euros ou petit C, 50K, 50 000 euros.
1: 100 000.
2: 100 000, Python.
1: 50.
2: Tu te souviens ce que tu disais en 2024?
0: Je sais plus, j'ai plus trop de souvenirs de ce que je dis.
2: Ah bah,
0: je sais combien je ramasse après, je sais plus les calculs.
2: Eh bien, tu avais dit 0 euros.
0: Zéro palo, l'artiste. Voilà. Je suis gentil, je suis sympa.
2: C'est comme ça. Zéro euros.
0: Qu'est-ce qu'il raconte?
1: Ah, mais un jour, il aurait pu dire 100 000.
2: Il aurait pu.
0: Non, on fait pas payer, on fait pas comme ça. On aime bien le rap.
2: En 2024, toujours, quelle était la voiture de rêve de Us L'Enfoiré? Petit A, une Mercedes AMG 63. Petit B, Lamborghini Urus. Ou petit C, Bugatti Veyron.
1: Actuellement.
2: Messieurs.
0: Ah, je suis dans la question avec vous,
1: Lambo.
2: Bugatti.
1: Franchement, je sais plus.
2: Ah bah voilà, j'étais sûr. J'étais sûr que t'allais plus de souvenirs.
1: Non, je sais plus.
2: Je sais pas pourquoi j'étais sûr que t'allais plus de souvenirs. Tu disais donc en 2024 dans l'interview Chronos, la Mercedes AMG 63.
0: Ouais, j'aime bien aussi.
2: J'aime bien.
0: Ouais, c'est pas mal.
2: Mais ça aurait pu être. Bon.
0: Ouais, après, bon, les voitures, ça y est maintenant.
2: Ouais, c'est fini.
0: Il y en a plein là.
2: Maintenant, c'est fini. Toujours 0-0, les amis.
1: Ouais.
2: On va essayer de se rattraper sur celle-ci.
1: Vas-y.
2: Dans quel sport Us L'Enfoiré est-il le plus claqué? Petit A, le foot. Petit B, le basket. Ou petit C, tous les sports?
1: Tous les sports.
2: Ah bah là, la réponse, ça fait les minutes.
1: Ouais, c'est possible.
2: Mais oui, c'est possible.
1: Ah, c'est le sport, c'est pas
2: tous
1: mon
2: les
1: truc.
2: Sports. Tous les sports. On continue.
1: Donc
2: quel était...
1: Il y a un zéro, là.
2: Elle a un partout. Tous ouais. Les deux, vous avez répondu
1: il
2: un
1: a
2: partout.
1: Dit quoi, lui?
2: Il a dit tous les sports aussi,
0: ouais.
2: Python.
0: Tous les sports, ça. Ouais, je suis craint dans tous les sports, moi. Ça va.
2: On continue. Ça, celle-ci, attention. Alors ça, c'est vraiment pour les puristes de chez puristes.
1: Ouais.
2: Quel était le premier nom de Us quand il a commencé à rapper?
1: Il est dur, celui-là.
2: Petit A, Enfoiré 93. Petit B, Hustler. Ou petit C, Rimkus.
1: Moi, je sais c'est quoi. Moi.
2: C'est quoi?
1: Hustler.
2: Hustler.
1: Ah bah.
0: C'est ça.
2: Deux partout.
0: C'est ça, merci.
2: Deux partout. Ouais, très bien.
0: Ils sont forts.
2: Et enfin, on continue. En combien de temps le single Rapta a-t-il été certifié single de platine? Ça, c'est gros. En petit A, 3 mois. En petit B, 2 mois et demi. Ou en petit C, 1 an.
1: Oh. Le B.
2: B, 2 mois et demi.
0: Non, abuse pas.
1: 3 mois.
0: À une pige.
2: 3 mois?
1: Ouais.
2: Eh bien, la bonne réponse.
1: C'est quoi?
2: Il n'y a qu'un seul vainqueur autour de cette table.
1: C'est sûr, c'est moi.
2: Et je crois qu'on peut l'applaudir. Avec un point et la bonne réponse, il s'agit de Python Loco, puisque c'était évidemment 2 mois et demi, bravo. Python, je te propose de prendre un petit peu de moumou. Hein, je vais te prendre un peu de moumou. Voilà, ça c'est pour tous, les gagnants, vous repartez avec de la moumou.
0: Voilà, 2 mois et demi.
2: Et, écoutons un morceau maintenant. Écoutons un morceau, j'ai envie qu'on mette la raclure.
0: La raclure?
2: Ah ouais.
1: Wow.
2: Je crois que ça s'impose. Ah, et après, il y a du live. Restez bien avec nous. Planète Rap, Us L'Enfoiré.

0: L'enfoiré.
1: Et le morceau La Raclure à l'instant sur Skyrock dans Planète Rap entre 20h et 21h avant la saisie. C'est vendredi la sortie du projet ou dans la nuit de jeudi à vendredi à minuit partout sur toutes
0: les
1: plateformes.
0: Jeudi minuit.
1: C'est à pas louper. Il y a du monde qui nous a rejoint aussi.
0: Il y a mon gars FLK, Villeneuve, tu connais. Bien sûr. Prends le mic vite fait, FLK.
2: Ça va et toi, Fred?
1: En pleine forme?
2: Oui, c'est la Momo, hein, tu connais les gars.
0: Mmh. Les gars, présentez-vous les frères. Il y a Shakib, le frérot aussi, FLK. C'est la famille, tu connais ça.
1: Et bah ça, tu sais quoi, ils vont se présenter mieux encore, c'est en live maintenant puisqu'il va y avoir du live. Je crois qu'on va attaquer tout de suite aussi par le morceau. On peut saluer, attends, celui qui est au platine aussi, Us.
0: DJ, important, DJ, essentiel au plan.
1: Bien sûr,
0: incroyable. Mon DJ depuis tant d'années.
1: Mais depuis, c'est ce que j'allais dire. Fidélité
0: depuis
1: dans l'histoire, depuis le début.
0: Depuis le début.
1: Il est là avec
0: nous. Il est juste là depuis le début, le monsieur. Bon, des fois, il vient pas aux dates. Hein.
1: Ah bon?
0: Ouais, des fois, il vient.
1: Il t'a déjà planté sur
0: une date? Ouais, il m'a planté là, il y a pas longtemps là. Bah, vendredi là. Pas venu, ouais. Bah, il était occupé.
1: Mais t'as fait comment?
0: Bah écoute, j'ai fait comme je pouvais.
1: Ah oui, maintenant tu plantes.
3: Des fois, il y a des petits problèmes de...
1: De gestion de planning.
3: Exactement.
0: Le planning.
1: Le planning.
0: Ah, je rigole.
1: C'était où ça ce week-end? Tu étais où ce week-end?
0: Ce week-end, j'étais où? J'étais à Paris, j'ai chanté à Paris. Mmh. Et je devais chanter à Marbella, j'ai loupé l'avion.
1: Ah bah attends.
0: Ouais, j'ai loupé le vol, l'artiste. D'ailleurs, désolé à Marbella. On remet ça là. Et puis c'est tout, ouais, je devais chanter là. Je devais faire Marbé.
1: Bon, tu y retourneras.
0: Bah, oui, mais oui. Mais bon, attends, mais Marbé, c'est la maison.
1: Voilà, tu vas y retourner.
0: On y va tout à l'heure. J'irai tout à l'heure.
1: Tu vas y retourner.
0: On y va tout à l'heure.
1: Un petit aller-retour. Hop, avant le prochain Planète Rap. Eh ben, on attaque. On commence par le Murder 4, qui n'est pas du live pour le coup, mais après, on passe au live. C'est parti.

0: sur les trois pop.
1: Ah, j'entends, j'entends.
0: Merci à Hus pour l'invitation avant la saisie.
2: Je nous connais, merci.
0: C'est méchant la famille.
2: C'est le méchant, madame.
0: Léger, plongé.
2: Méchant, méchant. Merci mon gars.
3: Merci mon frère.
4: Merci monsieur.
5: Merci. Merci les boss.
6: Je régale là.
2: Chakib mon gars. Perpignan dans la maison.
7: Sale. Comme jamais. Jean de Mars. Hey. La page. C'est pour les bungees. Pour les sicoles. Avant la saisie.

0: Merci mon gars. Fort, fort, fort. Merci.
1: Merci Amir. Merci Rez.
0: C'est lourd. C'est lourd, c'est lourd.
2: C'est sérieux là. J'ai dit Fred.
3: Fais le cas dans la maison.
2: C'est la base. Le 9-2 dans la maison.
3: Villeneuve. Grosse dédicace ZR mon gars.
4: On va la saison quand même.
1: On met des Z ça mon gars.
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0: formidable. FL Prime, toujours.
1: Ça régale, ça régale.
0: Moi, tu connais ton gars. C'est Villeneuve, c'est Aubert. Ça bouge pas. 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

0: saisi. Jeudi minuit. Ouais. Rentrer sur Paname sous Wu-Tang avec tout mon gang.
1: Méchant.
0: Sale.
1: Sale, sale, sale. C'était la session live.
0: C'était la session
1: on
0: live.
1: S'est régalé. On s'est régalé.
0: Lundi, mardi, mercredi. Et on va chanter. On va beaucoup chanter.
1: Mais là, c'est bien. On commence tranquillement. Attends.
0: On va chanter, il faut qu'on chante.
1: On va saluer FLK qui est avec nous aussi ce soir. Bravo FLK. Des infos, des choses à annoncer?
2: Franchement, pas trop d'infos. Hein. Voilà, on est là, on baisse tout. Hein. Comme ça, bah.
1: Tranquille.
0: FLK,
1: allez suivre.
0: Il a des infos, voilà. FLK. Vous connaissez déjà sur Instagram, Snap, il arrache tout, il est là. C'est mon gars. Il me suit là avec moi, t'inquiète pas.
1: Et Shakib, des choses à annoncer, Shakib?
3: Ouais, pareil, hein, je te mens pas, ça charbonne en ce moment. Je prépare un petit projet. On va voir ce que ça donne. Et vas-y, on va envoyer. On va tout arracher bientôt, Inch'Allah.
1: Allez suivre Shakib aussi.
3: Ouais,
1: Python Loco était avec nous. Pareil, il nous a régalé, Python, avec son morceau. Là.
4: Je connais, hein. Continue le harag. Continue de bosser, on continue de bosser.
0: D'ahek pas, Python aussi.
1: Python Loco, allez suivre.
0: D'ahek pas, les sérieux.
4: C'est la famille.
1: Bon, GLK était là aussi ce soir, mais on va le retrouver. Tu vas être là dans la semaine, de toute façon.
3: Ouais, on est là.
1: Tu vas être là tous les soirs de la semaine.
3: Même si on n'est pas devant toi, on est derrière la
0: boxe. Si, je vais tenir. Il va revenir demain.
1: Demain de retour entre 20 et 21.
0: Demain, GLK, demain.
1: Et juste avant de se quitter, quelques petites questions pour toi.
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1: Une question de Sidi, pardon, dans le 10e arrondissement de Paris.
6: Salut, c'est l'enfoiré. Grâce à toi, tout le monde utilise le mot moula. Tu penses que tu devrais être cité dans les livres d'histoire?
1: Ah. Les livres, carrément les livres d'histoire, hein. Même pas le dictionnaire, même pas tout ça.
0: Bien sûr, la moumou, la moula, mais je suis déjà dans l'histoire en vrai. Qui nous cite ou qui nous cite pas, boss, j'ai envie de te dire.
1: T'es dans l'histoire.
0: Qui nous cite ou qui nous cite pas, on sera dans l'histoire, quoi qu'il arrive.
1: Mais la moula, il est rentré dans le dictionnaire maintenant, la moula.
0: Maintenant, ouais, la moumou, mais je préfère la moumou ces temps-ci.
1: La moumou,
0: ouais,
1: c'est la moumou.
0: La moula, j'en ai marre.
1: Donc c'est la moumou.
0: La moumou.
1: Bah, la moumou, je rappelle que ça arrive.
0: La moumou.fr. Ah, t'es fort.
1: Ouais, c'est ça. La moumou.fr, je l'ai dans la main.
0: C'est pour ça que j'ai appelé comme ça le truc. La moumou, c'est mieux.
1: Parce que j'ai pris, moi, j'ai pris
0: la moula.
1: Bebe, il y a Toshi, il y a Bebe. C'est du CBD, je le rappelle, bien évidemment. L'égalité, ouais. Toujours dans
0: légal,
1: la légalité.
0: Ouvert à Châtelet, à Valenciennes, à Lille, à Nice.
1: Partout.
0: Partout, il y en a partout.
1: Une autre question pour toi, c'est celle d'Elias.
7: Ouais, c'est l'enfoiré. Quand tu réécoutes ton esprit, c'est quoi le regard que tu portes sur Eus de cette époque?
1: Ah, en esprit.
0: Bah, Eus de cette époque, bonne question. Il a posé une bonne question, le poteau.
1: Il était comment, le Eus de cette époque?
0: Bah, il a pas trop changé.
1: Il a pas changé.
0: Il a un peu plus de pognon.
1: Oui.
0: Il a un peu
1: tant
0: plus
1: mieux.
0: De fric. Ouais, ça
1: tant
0: fait
1: mieux.
0: Plaisir, ouais. Mais ça va, il a pas trop changé.
1: C'est toujours le même.
0: C'est
1: toujours le même.
0: C'est la même avec un peu plus de fric, on s'éclate un peu plus.
1: Les gens autour de toi.
0: On mange un peu plus.
1: Les gens autour de toi. Sont les mêmes.
0: Aussi, ils s'éclatent. Hein, ils s'éclatent aussi, je t'assure. Tous ceux qui sont autour de moi, ils s'éclatent un peu.
1: J'entends aussi des Thaïlandes, des Marrakech, des trucs. Des...
0: Hein. T'entends le monsieur. Trois mois.
1: Le bras droit. Le bras.
0: Trois mois et demi en Thaïlande, c'est juste le quart de l'année. Hein. C'est tout. C'est rien. C'est que le quart.
1: Et qu'est-ce que tu fais alors quand tu es là-bas?
0: La moitié de l'année. Ça va.
8: Je
1: chill.
8: Du son.
1: Tu chill?
0: Attends, mais je t'ai
1: non,
0: pas
1: parce
0: dit.
1: Je lui demandais s'il bossait peut-être pendant les 3 mois aussi.
0: Ah non. Lui, il gaspille le fric. Lui, il dépense le fric. Lui, c'est un homme qui dépense le fric.
1: Voilà.
0: Lui, c'est.
1: Parce qu'il me dit je chill.
0: Il dépense sans compter.
1: Il me dit je chill.
0: Non, il dépense sans compter.
1: Mais peut-être qu'il y a des idées aussi, des créations, des choses.
0: Ouais, il crée des belles amitiés avec des belles personnes. C'est vrai qu'il me ramène des gens que je connais pas des fois.
1: C'est des belles.
0: Bon, j'accepte. Bon, on fait avec.
1: Voilà ce que doit être un bras droit.
0: C'est épais, exactement.
1: Voilà.
0: Exactement.
1: Bon, on va finir avec un morceau. Et quel grand morceau? Bah tiens, on parlait de En Esprit, mais on pourrait aussi parler de ce morceau incroyable. Voici un petit coup de moulaga qui va faire du bien et du plaisir à tout le monde.

0: blague. Donnez-moi de la moumou avec Us l'enfoiré tous les soirs entre 20 et 21. Us l'enfoiré avec le J. Joule, incroyable aussi.
1: La moumou, grosse dédicace au J.
0: Mais bien sûr, bien évidemment. Merci pour cette belle première soirée en tout cas. Merci à vous tous.
1: Merci à toi.
0: Rendez-vous demain.
1: Merci à toi. Merci à toi.
0: Avant la saisie. Avant la saisie, demain, à pas louper, ce sera le Planète Rap. Et vendredi, sortie du projet, donc qui s'appelle Avant la saisie, sortie de la moumou. Bref, on va se régaler d'ici à la fin de semaine. Allez, petite dernière gorgée.
1: Petite dernière lampée.
0: Et on va retrouver, il est l'heure déjà de retrouver celui que tu connais bien, D-Fool, toute l'équipe de la Radio Libre.
2: Oh, des grosses moumous. Hein. Je l'aime trop.
0: Mais voilà, c'est parti.
1: T'as mis, il devient quoi, D-Fool?
0: Bah, il est là en pleine forme.
1: Ah,
0: ouais, bah, il est là.
1: Ça roule?
0: Il est là, bah, ça roule plutôt bien. Et c'est parti d'ailleurs avec toute l'équipe qu'on embrasse fort.
1: Gros bisous, D-Fool, la night, hein, comme ça.
0: C'est la night.
1: Là, il manque la night.
0: Bah, c'est la night.
1: Bien.
0: Et attends, et ce soir, l'équipe de France qui joue 23h. Allez les bleus.
1: Allez les bleus ce soir.
0: On va vivre ça aussi dans la radio.
1: 5h à l'Algérie.
0: Et 5h à l'Algérie.
1: Ouais.
0: Très bien. Bah,
1: ah,
0: la nuit. La nuit va être longue.
1: C'est important ça aussi.
0: La nuit va être longue. Ou alors on se réveillera tôt. Demain, 5h.
1: Ouais, on verra. On dort pas, nous.
0: Bah, des matchs à suivre en tout cas avec l'équipe de la radio. Mais demain matin aussi, tiens, dans le morning. Ce sera entre 6h et 9h. Merci à vous tous. Passez une bonne soirée sur Skyrock. D-Fool, c'est parti.
3: Et oui, c'est la night. Merci, Us, à ne pas louper tous les soirs, 20h, 21h. Et oui, quelle grosse soirée. On va démarrer le match de l'équipe de France ce soir.
4: Si le match a lieu, vous avez vu la dernière
3: nouvelle. Avec la pluie, les orages.
4: Il pourrait être reporté 2h potentiellement.
3: Très bien.
5: Non, alors moi, ce que j'ai entendu, c'est que s'il y a des crises d'orage, ils arrêtent pendant 30 minutes.
3: Oui, c'est ça. On en parlait ce matin.
5: Non, mais le match va durer 10 heures.
3: Ah, bah, il y a déjà un match qui a duré 4 matchs de Chelsea, je crois, il me semble.
5: Ah oui,
3: un match qui a duré 4h37.
5: Hein, ah oui, non, mais c'est ça, ouais. Ah, c'est pas parce qu'en fait, si l'orage il démarre, il faut qu'ils attendent, il les faut rentrer une demi-heure.
4: C'est ça.
5: Et il faut attendre une demi-heure à chaque fois pour que ça reprenne.
6: Ça va être sympa.
5: Alors, oui. S'il y a un éclair, et s'ils arrêtent tout, à chaque fois qu'il y a un éclair, on n'est pas rendu.
3: Alors, c'est un éclair dans les 13 km autour du stade en plus.
4: Ah ouais, donc c'est assez proche quand même.
3: Un éclair dans les 13 km autour du stade, le match s'arrête une demi-heure. Un deuxième éclair, le match il est encore repoussé.
6: Bon, on n'est pas couché, quoi.
3: Ouais. Bon, donc on n'est pas couché, mais bon, on est là jusqu'à minuit déjà, donc on suivra peut-être, c'est pas sûr.
4: Peut-être, ouais.
5: Peut-être qu'on aura la fin demain soir.
3: Peut-être, écoute, oui, c'est ça, ouais. Ou la fin demain matin. Bon, en tout cas, une grosse soirée qui démarre, on est content de vous retrouver. C'est la plus grande radio libre de France, on est sur Skyrock. Vous pouvez nous appeler dès maintenant avec votre appli au 41759 sur le skyrock.fm, ça c'est pour nous laisser des messages et nous appeler, donc comme je vous le disais, au 01 53 40 30 20. C'est Radio Libre et c'est parti jusqu'à minuit. On va démarrer avec Leto. Vodka Pineapple, ça te va, Marie?
6: Pourquoi pas?
3: Ah, pourquoi pas? Parce qu'il fait chaud, hein.
6: Bah ouais.
3: Il fait chaud. Il fait très chaud.
6: Oui.
5: On vote Romano.
3: Et pareil, il faut pas boire d'alcool quand il fait chaud.
5: Ah bah
3: pas trop.
5: Ouais,
4: ouais. Ça les hydrate encore plus.
6: Il faut boire beaucoup d'eau.
3: Bah en fait, faut boire un verre d'alcool et deux litres
5: d'eau. Ah,
3: deux litres d'eau.
5: Qui est déjà à 3 grammes.
6: Non, je suis à 4 déjà. Tu dis n'importe quoi.
5: Alors,
6: tu fermes ta gueule. Tu bois beaucoup d'eau à côté, donc ça va.
5: Tu as beaucoup d'eau de vie.
4: Ça va, ouais.
3: Non mais t'es là d'être toute fraîche ce soir, la Marie.
5: Je suis dématé.
6: Je le suis.
3: Allez, on se rafraîchit. On est là jusqu'à minuit. Un truc à dire, un problème à gérer, une connerie à faire avec nous. Une story. Comment vous gérez la canicule, comment ça se passe dans votre vie. Vous nous dites tout, la fête de la musique, vous nous racontez aussi. Et on est premier sur le rap et on écoute Leto là tout de suite sur Skyrock. C'est Radio Libre.

0: 69, il fait 26. C'est combien chez toi, Théo?
1: Il fait 36,8.
0: Mais tu l'as mis où le thermomètre?
2: J'hallucine.
0: C'est bien, Théo.
1: Il est constamment dedans.
0: Allez, 0,53.
3: Bonjour.
4: C'est qui?
5: Je suis Dédé.
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0: Voilà, levez-vous tôt, c'est le moment de la journée où on est le mieux. À 6h du matin, qu'est-ce qu'on est bien? C'est l'heure de la journée où il fait le plus frais. Partout en France, enfin le plus frais. On va dire le moins chaud. Allez, c'est parti, ça va être chaud ce soir. C'est Radio Libre jusqu'à minuit.
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0: Passe le bac, Cédric, ce soir.
9: Allez.
0: Solidarité avec ceux qui passent les euros du bac sous canicule. Et salut à vous tous et à vous toutes. C'est Radio Libre sur Skyrock. Vous avez un truc à dire? N'hésitez pas, vous nous envoyez vos messages. On vous salue avec votre appli Skyrock. Vous pouvez tout envoyer, ça arrive directement dans le studio. Et là, c'est parti avec Leto. Ce qui se passe.

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0: Allez, c'est parti, on est sur Skyrock comme tous les soirs. C'est la plus grande Radio Libre de France. Skyrock tous les soirs, 21h minuit. Radio Libre en direct avec vous. Très content de vous retrouver. J'espère que vous allez bien.
7: Bah, ça va, Cédric, il faut bien que tu t'hydrates.
0: Sous les aisselles. Hydrate-toi sous les aisselles.
7: Ouais. Et puis hydrate-toi vu ton âge. J'aimerais pas
4: très marrant, papy Romano. Hein.
0: Bon, ça va. Bah, vous êtes de bonne humeur, ça fait plaisir. Malgré la canicule. Et c'est pas fini. Bon, bah, comment vous vivez cette canicule? Vous pouvez nous en parler, vous pouvez nous dire.
7: Ça va.
0: On peut parler de plein d'autres choses. Toi, t'es le seul mec qui soit ultra content de la canicule.
7: Bah, de toute façon, qu'est-ce que tu veux faire?
0: T'as pas tort.
4: Ouais, mais, tu peux rien faire.
0: Ouais, bon. Pas tort.
7: Bon. Non, moi, je me dis que ça me prépare pour l'été.
0: Ah, bah oui, là, on est bien prêt pour l'été.
7: C'est
0: oui,
7: vrai que c'est une préparation. Ça.
0: C'est une belle préparation, là. Bon, bah, j'espère que ça va chez vous.
7: Un poil chaud par moment.
4: Ah, oui, un poil.
7: Vite fait, gros. J'espère que vous allez habiter sur le soleil. Oui. Ah, des radiations sur la gueule quand tu sors dans la rue.
0: J'espère que vous allez. Nous, quand on sort, parce que là, on est climatisé, on est bien ici dans le
7: studio. Ouais, putain, je vais dormir là, je crois.
0: Bah, tu peux, regarde. Il y a de la place.
7: Ah, non, on avait déjà prévu de baiser avec Cédric.
4: Ah, merde.
7: Je rentre chez WAM.
0: Bon, non, mais c'est vrai, nous on est bien. Par contre, quand tu ouvres la fenêtre, c'est un truc de ouf, t'as une espèce d'onde de chaleur.
4: Ah, non,
0: vous êtes en plein dedans, peut-être.
8: Ah, c'est ça, ouais, exactement.
0: Donc, on vous souhaite bon courage, vous pouvez débarquer ici. Ce matin, on a des auditeurs qui nous laissaient des messages dès 6h qui n'ont pas dormi de la nuit. Bah, pour deux raisons, déjà canicule. Et puis, certains avaient canicule plus fête de la musique. La nuit, en général, tu ouvres les fenêtres parce qu'il fait un peu plus frais. Enfin, un peu plus frais, c'est pas le mot.
4: Ouais, vite fait, quoi.
0: Il fait un peu moins chaud, on va dire. Un peu moins lourd qu'en journée, donc toutes tes fenêtres. Mais le problème, c'est quand t'as la fête de la musique, bah t'assistes au mec, au concert du mec toute la nuit avec son accordéon, par exemple.
4: Ah, ça, y a plus trop. Hein, maintenant, c'est des sound system reggaeton.
0: Moi, j'ai vu un mec
4: avec des Anglais qui viennent se démater la gueule
0: lors de la fête de la musique. Dites-nous d'ailleurs si vous avez vécu des trucs pour la fête de la musique, des trucs rigolos que vous avez peut-être envie de nous raconter. N'hésitez pas, vous avez la parole. On parle de tout ce que vous voulez. Fête de la musique aussi. Donc moi hier, j'ai vu un mec avec une guitare électrique et avec un blouson de cuir avec plein de pins dessus. Et le mec était en blouson de cuir. En pantalon de cuir également. Et jouait avec sa guitare électrique.
8: Mais comment tu fais?
0: Ah bah je sais pas comment il a fait. Et puis je sais pas, fallait s'éloigner parce qu'à mon avis au bout de deux minutes le mec est en transpi total.
8: Non, mais bien sûr.
0: Blouson de cuir, guitare électrique. Il était sur son podium et il jouait. C'est spécial.
7: Ouais. Non mais c'est surtout sa tenue qui est spéciale.
0: Oui.
7: Au vu des températures.
8: On est d'accord qu'il y a un problème.
0: Bah écoute, c'était son truc.
7: Après, il en faut pour tous les goûts. Hein. Il y en a qui aiment la guitare électrique.
8: Ah non, mais je te parle pas de la guitare. Moi, je te parle du mec qui est tout en cuir.
0: Ouais.
8: Après, bien sûr.
7: Bah, tu sais, j'ai vu des gens en pull. Hein.
0: Des gens en pull.
8: Hein?
7: Bah, comme je vous disais, la semaine dernière, j'ai croisé un mec qui avait une Canada Goose, s'il te plaît, mais un jeune. Hein.
0: Mais pourquoi faire?
7: Bah, je sais pas, le mec, je me suis dit, mais même tu pourris tes vêtements avec. Parce que t'imagines comment tu dois suer dans la doudoune.
8: Non, mais t'as raison, moi j'avais déjà vu comme ça un mec aussi en terrasse, je bouffais avec mon fils, et il faisait mais une chaleur, mon gars. Et il y avait un mec qui était pareil en blouson en fait, qui mangeait en doudoune.
4: Bah, peut-être qu'il avait froid, peut-être qu'il était malade. Moi cette nuit, j'avais très très froid, les gars. Et j'ai vomi après.
7: Mais ça, c'est une insolation.
4: Non, j'ai vomi après.
7: Tu as eu un coup de chaud.
4: Ah, j'ai gerbé ma race après. Ouais, c'est que l'odeur de la gerbe me faisait vomir encore pire. Gros.
0: Oui, d'ailleurs, si tu peux éviter de m'envoyer ces petites vidéos à 5h du matin au réveil, Karim.
8: Oui, t'as envoyé.
0: Parce qu'à 5h du matin, je vois la grosse tête de Karim. Bon, sur le début de la vidéo, je me dis, bon, je vais appuyer, j'appuie, il y a la vidéo, et là. Et Karim en train de vomir, et puis une espèce de damas de.
4: Oh, de gerbes dans les chiottes.
0: De trucs orange dans les toilettes. Et là, tu te réveilles, tu te dis, bah voilà une belle journée qui démarre, dis donc.
4: Ah, c'était. Wow.
0: Ah, bah.
7: Ah, t'as pris un coup de chaud.
4: Ah, tu sais que j'en pouvais hub, gros. Je t'ai dit, j'avais chaud, mais j'avais froid, je
7: t'as chaud, hein, t'avais chaud.
4: Ouais, j'étais pas bien, gros.
7: Ah, chaud.
4: Ah, j'avais chaud.
0: Bon, alors, c'est Radio Libre, ça veut dire qu'on parle de tout ce que vous voulez. Vous avez un problème à gérer, problème d'amour, de sexe. On est là, c'est nos deux spécialités. Mais on a plein d'autres spécialités avec tous les membres de l'équipe qui sont là.
8: Ouais.
0: Romano, c'est quoi ta spécialité?
7: Ma spécialité
0: l'argent,
7: le sexe, l'argent.
0: L'argent, oui, c'est ça.
7: Le glow-up. Les cheveux.
4: Les dents maintenant.
0: Non, plus les dents que les cheveux. Les cheveux, il n'y en a pas.
7: Ouais, les cheveux, j'ai eu des cheveux, hein, je me suis fait des coupes de ouf.
4: C'est vrai, ouais, non, ouais, il peut quand même cheveux, conseiller. Okay, hein.
7: Ouais, des décolorations, des glaçages.
0: Ouais, c'est bien, c'est tellement bien que tous les cheveux sont tombés après.
7: Bah, je sais pas si c'est dû à ça.
4: T'as fait des défrisages aussi, non?
7: Non, mais j'avais pas les cheveux frisés, donc j'avais pas grand intérêt.
4: Je sais pas, comme un ouf.
7: J'aurais pu me faire un frisage, mais ça, j'ai jamais fait.
4: Non, mais sinon, bah.
0: Après, te faire un friseur, c'est bon signe.
7: Le bricolage également.
0: Ah oui, bricolage, ouais, bricolage.
7: Donc on me parlait tout ça. Et n'importe quoi, moi, tu sais, je suis un peu tout terrain, quoi.
0: Parfait. Bonjour Guigui.
5: Bonsoir tout le monde.
0: Quel est... Oh, t'as mis un beau coq sur ton t-shirt de l'équipe de France avec nos deux étoiles.
5: Exactement.
0: C'est le coq des Bleus. Il est énorme, le coq des Bleus.
5: Ouais, il est gros sur ce maillot-là.
0: Ouais, il est énorme.
5: C'est un gros coq.
0: Ouais, c'est un gros coq.
5: C'est un gros gros coq.
0: Ah, j'aime les grosses coques et les grosses et les grosses dicks. C'est quoi tes spécialités?
8: C'est où la coque?
5: La coque, oula!
8: Elle est où la coque, là?
6: Ça veut bien.
0: C'est vrai que coque veut dire plein de choses, ça veut dire animal.
8: Qu'est-ce que vous parlez de ça?
0: Ça veut dire coque, ça veut dire coque.
8: Ouais, mais la coque, même ça veut dire pour
0: beat, le zizi. Ça veut dire beat aussi.
5: Et le coca aussi en steak.
0: Et le coke, ouais. Coca-Cola.
5: Effectivement.
0: Bon, tes spécialités, Guigui, c'est quoi?
5: Le football. Le foot, c'est trop bien le foot.
0: Le foot,
5: et la branlette. Non, mais le foot. Mais oh, j'adore le foot.
0: La branlette et le foutre, donc.
5: Non, pas tous les matchs, il y a trop de matchs.
4: Le foutre aussi, ah ouais.
5: Le foutre, ouais.
0: Le foot et le foutre, très bien. Karim, tes spécialités?
4: Fabriquer des cigarettes marocaines.
0: Voilà.
4: Je les fais très très bien.
0: Très bien, ok. Mais
4: et je m'en mets plein la lampe après.
8: Ça va nous aider, ça.
0: Ok, on ne vous le conseille pas, bien sûr.
5: Au cas où, ça peut servir. En plus, c'est haram.
0: Oui, en plus, c'est haram. D'autres spécialités, non?
4: Spécialité, les enfants.
0: Ah oui, c'est vrai, tu as deux enfants pères. C'est le papa de l'équipe.
8: T'as eu quoi comme cadeau hier, la poire?
4: Absolument rien, je n'ai même pas eu un bonne fête des pères. Mais même moi, je ne savais pas, que j'avais oublié que c'était la fête des pères, donc je m'en bats un peu les
5: couilles.
8: Ah ouais?
0: T'étais pas déçu?
4: Oh non. Non, ma fille m'a appelé aujourd'hui, elle m'a gratté de l'oseille.
5: Il n'y a pas de bonne fête.
4: Papa, tu m'envoies 15 euros. Il n'y a pas de bonne fête, rien, gros.
0: Bon, Samy, spécialité.
5: Salut, équipe. Spécialité, tout ce qui touche à Marseille.
0: Ah, donc et en ce moment, Ricard, la Canebière.
5: Ouais, voilà, tu vois,
0: le vieux port, la mer.
5: Plus la ferveur populaire de l'OM.
0: La ferveur populaire de l'OM.
5: J'ai pas dit le foot, le sport en soi.
4: Les poubelles.
5: Pas trop bon là-dedans. Et non, tout ce qui touche au vélo en ce moment, je fais beaucoup de vélo.
4: Ah, sans selle surtout.
5: Vélo sans selle, effectivement. C'est
4: pas spécial. T'as toujours mal au cul?
5: J'ai un peu moins mal au cul, figure-toi.
4: Et ton bide?
8: Mais non, c'était les boules.
5: Et le bide ce week-end, c'était pas terrible.
4: Ah ouais,
5: moi les toilettes, je les amortis chez moi. C'est-à-dire que tu vois,
4: c'est un bon investissement.
5: Ah ouais, c'est un très bon investissement.
4: Des monteurs de chiottes.
5: Ouais, en ce moment, j'ai un transit efficace.
0: On est une semaine du mois de juillet. Au mois de juillet, toi, t'as prévu pour les vacances de faire une coloscopie. C'est quand même
5: super. J'ai une coloscopie le 21 juillet.
0: Ça, c'est bien ça.
5: Et le 19 juillet, j'ai une étape du Tour de France à faire en vélo.
0: Très bien.
5: Deux jours avant le Tour.
0: Donc le 19 juillet, on sera champion du monde et tu fais une étape.
5: Ouais, c'est ça.
0: Et pour fêter ça.
5: Non, non, c'est dans les Alpes.
4: Ah ok, d'accord, ah, putain, je crois que c'est là.
0: C'est mon Ventoux.
5: Ah non, à l'Alpe d'Huez. C'est l'étape de l'Alpe d'Huez.
0: Mais tu vas faire ça, putain, mais.
8: Putain, mais il est taré.
5: Ah mais gros, ce week-end, pendant que tout le monde était canicule, moi je devais aller m'entraîner sous la chaleur, donc j'ai fait 145 km sous 40 degrés, gros.
0: T'es un malade.
5: Non, bah non, mais je suis entraîné, je m'entraîne pour, tu vois.
0: J'ai vu un mec à la télé sur.
5: Enfin, attention, par contre, ils sont pas entraînés.
0: Non, sur les réseaux et à la télé, il est passé, c'est un gars qui. À midi, à 9h30 du matin déjà. Il commençait à faire son sport.
5: Ah ouais.
0: Jusqu'à midi, il a couru. Et à midi, le mec était rouge écarlate.
8: Ah ouais.
0: Et il passait à la télé. Il fait: oh, je fais ma muscu.
5: Ah, faut faire gaffe, les gars. Ceux qui sont pas entraînés à ça.
0: Je le salue d'ailleurs. On l'a écouté ce matin dans le Mandé.
5: Il y a des morts chaque semaine en ce moment en France. Hein.
0: Ouais, fais attention.
5: À cause de ça, des morts. Hein.
0: Cédric, c'est quoi ta spécialité?
9: La bouffe.
0: La bouffe.
9: Et je suis débrouillard aussi.
0: Débrouillard. C'est vrai, c'est vrai que t'es débrouillard.
9: J'arrive tout le temps à me trouver dans des bonnes, dans des bons endroits.
8: Ouais, c'est vrai.
5: En garde à vue, tout ça.
0: Ouais. Garde à vue. Ouais,
7: il a des graves bons plans
5: en prison.
7: Dans des caves. Ouais.
9: Non, mais à chaque fois, j'aime me trouver dans des endroits, tu sais, genre des endroits un peu classe, un peu luxe.
0: Un peu classe.
7: Ouais, ça te va tellement bien.
0: Une cellule de garde à vue, ça te correspond tellement bien, oui, comme endroit.
9: À part la garde à vue, tu vois.
0: Et Romano et Cédric, vous avez oublié un truc, c'est la drague.
9: Aussi, ouais.
0: Oui, bien sûr. On va parler de drague et on va draguer ce soir. Alors, on va peut-être essayer de faire le clash avant le match de foot.
7: Ouais. Ma spécialité, le pilonnage de Cédric.
0: Le pilonnage de quoi?
7: De son tout gros trou du cul.
9: Et bah rien,
0: la semaine dernière.
7: J'ai déglingué toute la semaine.
0: Ouais, c'était pas facile, Cédric.
7: T'as été nul annuel.
0: Faut tout donner, faut trouver une bonne méthode.
9: Faut être défaitiste.
0: Non, faut trouver une bonne méthode de drague.
9: Ouais.
0: C'est quoi?
7: Mauvais, MAUVAIS.
9: Bon, on va voir, tranquille.
7: À chier. Accent grave.
0: Laisse-le parler, Romano.
7: C'est HIER.
0: Oui. Alors, méthode.
9: Je n'ai pas encore la méthode.
0: Il n'y a pas de méthode.
9: Ouais.
0: Non, mais il n'y a pas de méthode.
7: Ma méthode canicule.
0: La canicule.
7: Ouais, à la canicule, j'en
9: cule. Tu l'as déjà fait la semaine dernière, la canicule, tu vas pas la faire cette semaine.
7: Bah, excuse-moi, tu, je vais faire quoi? Tu veux que je fasse le chute de neige?
8: Non, mais après, tu peux t'adapter.
9: Tu vas pas le faire à chaque méthode. Bah, dans ce cas-là, je fais la canicule.
0: Elle a raison, Marie.
7: Bah, j'ai fait la canicule, mais vendredi, c'était pas la canicule, je t'encule.
0: Aujourd'hui,
7: la méthode du jour, quand il y a canicule, je t'encule.
0: Ok.
7: C'est bien.
0: Et bonjour, Médeline. Bonjour, ça va, Médeline? Eh, elle est bien la clim, hein.
7: Ah, elle adore, ouais.
0: Les animaux, faut faire attention, ils morflent, hein, les animaux sentiens. Comment il va ton chat, sa foutre, Guigui?
5: Ah, mon chat, il est un peu chaud aussi, hein.
0: Il est chaud.
5: Ouais, il est un peu en train de se faire cuire, ouais.
0: Mais comment tu le gères? Tu lui mets de l'eau dessus?
5: Ouais, je lui mets un peu d'eau. Après, bon, les chats ils détestent l'eau, donc c'est jamais évident.
0: Faut prendre une grande toilette pour les chats, ce que fait ma mère avec son chat.
5: Non, ouais, ce que je fais, c'est que je mets de l'eau fraîche, je mets des petits glaçons dans un genre un petit récipient.
7: Ouais, tu m'avais dit que tu le jettais dans l'eau.
5: Et je jette dans l'eau direct.
4: Dans la Seine.
5: Je jette dans la Seine. Avec des glaçons. Avec des glaçons autour du cou. Non, mais je lui mets un peu d'eau comme je peux, quoi.
0: Un grand toilette un peu humide.
8: Ah, mais sinon, tu lui donnes une douche.
4: Alors, ah, mais sinon, il y a les brumisateurs là.
5: Ouais, je pourrais aussi. Ouais.
9: Ils aiment pas, mais que tu quand ouais, tu en balances de l'eau,
5: ouais. Genre. Ah ouais.
0: Pour eux, un brumisateur, c'est comme une bête qui crache.
7: Ah ouais, parce que moi, je fais ça à mes chiennes, elles adorent.
0: Medellin est
8: détestable. Ah ouais, moi, pareil.
7: Ah moi, elles adorent. Elles bougent la tête, elles se mettent sur le dos, elles se font asperger le ventre.
0: Non, Medellin, tu lui fais ça, elles te bouffent la main.
7: Ah ouais, putain, ah ouais, nous elles adorent. Mais Cariole, elle leur fait depuis tout aux deux petits, tu vois.
8: Ah mais c'est donc, ça, faut les habituer parce que vraiment,
7: mais moi, elles adorent, mais ça bougeait pas, tu
0: vois. T'aimes pas le brumisateur, Medellin? Non, tu veux pas de brumisateur, Medellin.
8: Par contre, ils aiment pas le ventilo, enfin les chats en tout cas. Je sais que moi, Kawa, c'était.
9: Ah ouais, tu sais, j'ai un petit ventilateur, tu sais, les petits ventilateurs de main. Mm-hmm. Et je l'active, je le mets, le chat, il se part dans tous les sens.
8: Ah, t'as vu, ils
9: ah ouais,
8: pas.
9: Flip, mais c'est un truc.
0: J'ai vu un truc marrant au niveau des ventilateurs, c'est un ventilateur que tu mets autour du cou.
7: Ah oui,
0: ça existe depuis un petit moment.
8: C'est un truc, ouais.
0: C'est comme
7: un casque. J'avais demandé, moi, j'avais vu quelqu'un qui en avait un, m'a dit que bon, c'était un peu de la merde.
0: Bah, ça souffle de l'air chaud, quoi.
7: Bah ouais. Non mais en plus ouais, ah oui. En plus ça te souffle vite fait le cou
8: ouais, dans le
7: vent
8: coup,
7: mais
8: en fait, ouais, c'est ouais. Ça.
7: Il m'avait dit que c'était un peu de la merde.
9: Ouais, c'est un gadget. Ouais.
0: Allez, on va vous prendre en direct. Vous débarquez ici de toute la France. Vous nous laissez vos numéros. Ah, il y a Noah. T'as passé un week-end de merde. Noah, 19 ans. Ah, t'es allé voir ta meuf ce week-end. Allez, t'as passé un week-end de merde. Laisse-nous. Ah oui, je vois pourquoi. Merci pour le message. Je vais pas spoiler. Tu nous laisses juste ton numéro de téléphone, Noah. Et on te rappelle dans un instant, c'est 0680. Et après, t'as pas laissé les autres numéros. Donc, laisse ton numéro en entier. Et on t'appelle et on en reparle, on va voir si ta meuf t'a fait chier ce week-end. Et on revient à toi. Il y a Alex aussi qui est avec nous en direct de Mulhouse. Bonsoir à toi Alex, bienvenue sur Skyrock. Dans cette grande soirée où on suivra les Bleus évidemment tout à l'heure. Si le match démarre, s'il n'y a pas d'orage à Philadelphie, ça se joue à Philadelphie. S'il y a un orage, il repousse le match d'une demi-heure. À chaque éclair à 13 km du stade, il repousse d'une demi-heure.
9: Exactement.
0: Ça veut dire que le match peut démarrer à 23h et se finir à 5h du matin. Ou plus, on ne sait jamais. Ouais. Salut Alex, on file à Mulhouse.
6: Non mais c'est Brian, en fait, c'est pas Alex.
0: C'est
4: ah
0: Brian.
4: Ouais, ah c'est moi, je suis un ouf. Pourquoi j'ai dit Alex?
0: Salut Brian.
4: Mais tu m'as pas
8: ça
4: dit Alex
8: rien à voir, hein.
6: Salut Diffo.
0: Salut Brian.
6: Salut voilà. Romano, le meilleur de clasheur du monde.
7: Oh, tu aurais pu dire le meilleur tout court.
0: Le meilleur du monde.
6: Ah, le meilleur.
8: Il aurait
6: court,
8: préféré.
6: Ouais. Mais le meilleur tout court, d'ailleurs, tout court, ça va de soi parce que t'es tout court.
0: Oui, tout court. Oui,
7: c'est vrai que je ne suis pas très long.
4: Le meilleur tout court.
0: Ouais, tout court. C'est vrai que ça
7: pas
0: va
7: très long. Et de
8: prends-toi ça.
6: Ni prépuce, ni l'homme. En
7: alors,
6: fait.
7: Prépuce, j'ai un prépuce très très long. C'est plus la bite qui est pas très longue.
0: T'aimes bien Marie, les prépuces longs?
8: Non, j'en ai rien à foutre.
0: Pourquoi t'as
7: rien à foutre, c'est une loubarde. Eh, ma gueule, je m'en branle, moi. Eh, qu'est-ce que j'ai
6: out.
8: Ouais. Vas-y.
6: Nifoul.
0: Oui, dis-moi, Brian.
6: En fait, c'est moi qui t'envoie la bite que tu dis tout le temps. Elle est énorme. Tu te rappelles?
0: Ah, c'est toi, Brian. Ah, c'est.
4: Ah, c'est Brian, putain.
0: Eh ben, bienvenue à toi, Brian, alors.
6: Ben merci, du coup, décris.
0: C'est marrant quand on t'entend parler, j'imagine que je vois ta bite maintenant.
6: Ben merci, ça fait trop plaisir. Faut voir pas ma tête, au moins bite, c'est mieux.
8: Bah ouais, mais c'est toi qui l'envoies en même temps.
4: Mais vous ressemblez de toute façon, les deux. T'as une tête de bite.
0: Bon, Brian, qu'est-ce que tu voulais nous dire, toi, ce soir?
6: Mais en fait, moi, en vérité, je cherche l'amour tous les jours dans la rue. Et je finis désespéré parce qu'à la fin, ben, elle me rappelle pas et voilà.
0: Mais comment tu cherches l'amour dans la rue? Comment tu dragues les meufs? C'est pas facile de draguer une meuf dans la rue.
6: Hein. Bah, écoute, moi, je vais vers elle et je dis... Enfin, ça dépend de la fille. En fait, je me fie à la façon d'être de la fille. Et ensuite, je vais lui dire, genre, par exemple, oui, bonjour, j'étais timide de venir vous parler d'habitude, premièrement. Mais je veux dire que j'ai pris mon courage à deux mains et maintenant, j'ai fait l'homme téméraire. Tel que je suis, ah ouais. Je prône bien des valeurs de ce monde voilà, que de nos jours les hommes ne prennent
0: pas. Non, mais tu dois passer pour un dingo, Brian. Si tu commences. Au début d'aller la voir, comme ça, bah, t'as du courage, c'est bien, je trouve que c'est plutôt pas mal. Mais si tu commences à lui dire je prône des valeurs dans ce monde, elle va te prendre pour un témoin de Jéhovah ou un truc comme ça.
7: Ouais, mec d'une secte.
0: Ouais, mec d'une secte.
7: Qui essaye de l'endoctriner.
0: Oui, fais gaffe, Brian, fais gaffe. Ah ouais. Et comment elles réagissent?
6: Ah bah des fois elles me disent ah bah je suis pas intéressé, ou des fois elles me disent je suis en couple, et puis quand elles me disent
7: des fois elles crient au secours,
6: t'es avec le mauvais homme.
8: Au secours,
0: la police, police.
6: Alors si t'es avec le mauvais homme, tu te rendrais bien compte bien là, c'est tôt, je dis, et voilà.
0: Ah ouais, mais imagine que c'est quand même chelou. Imagine qu'une meuf vienne te voir et qu'elle te fasse bonjour monsieur, je viens vous voir, je prône des valeurs de ce monde, vous êtes avec la mauvaise femme. Alors, imagine t'as une meuf vient te dire ça. Tu te dis elle est quand même pas.
8: Elle est perçue.
0: Normal.
6: Normal. Non.
0: Donc c'est peut-être pour ça que t'as du mal peut-être à créer une histoire d'amour, non?
8: Mais tu fais ça pour ouais, pour des nanas qui sont je sais pas sur le trottoir, elles marchent et là t'arrives et tu
0: oh là, c'est des putes.
6: Sur le trottoir.
7: Hein. Oh, sur le trottoir, non, quand elles marchent sur le trottoir.
0: Non, c'est des putes.
8: Non mais quand je dis sur le trottoir, c'est pas dans des bars et tout ça, je veux dire elles marchent, tu vois, tu la croises.
6: Oui,
8: voilà.
6: Bien sûr, elles marchent et des fois il y en a une qui marche qui enfin je l'ai vue de loin et tout, elle me plaît bien et tout, et puis je cours, je lui cours après et ensuite je lui dis
7: ah, mais t'es un cinglé. Bonjour madame. Ou alors il y a un mec qui va débarquer, il va te patater dans la rue. Non mais toi tu cherches des problèmes, hein, je t'assure.
8: C'est chelou ta façon.
6: Et en fait, j'ai l'histoire avec un clochard. En fait, avant il m'a dit t'as drogué ma meuf l'autre fois, parce qu'elle était par terre, elle faisait la manche et tout. Et du coup, j'ai trouvé belle la meuf et puis je lui ai dit
8: tu dragues
6: un petit peu.
8: Bah oui.
6: Non, pas moi.
7: Non mais après tu fais bien.
8: Bah oui.
7: Non mais c'était quoi, t'as dragué la meuf du clochard?
6: Oui, mais en fait le clochard, c'est enfin la clocharde, savait pas qu'elle avait une meuf, un mec, pardon. Et du coup, bah, le clochard, aujourd'hui, il m'a vu et il m'a dit, il m'a couru après, il m'a dit, viens là, t'as dragué ma meuf, je vais te frapper. Et du coup, j'ai couru après, j'ai parti, quoi, je suis parti et puis voilà, je suis.
8: Mais quand tu dis clochard, tu parles de SDF parce que tu dis clochard. Moi, je trouve ça bizarre comme terme de se dire clochard.
0: Ah, t'aimes pas un clochard, toi?
8: Ah, j'aime pas. Moi.
7: Ouais, bah après c'est lourd. Il faut arrêter avec ça.
0: Tu peux dire clochard avec respect.
8: Non, mais après, non, mais attends, je suis pas en train.
7: J'aime pas. Mais c'est comme, tu sais, aveugle et non voyant, tu vois. D'ailleurs, à chaque fois qu'on a des non-voyants, eux-mêmes disent bah, je suis aveugle.
4: Non, mais en plus, dans le dictionnaire, c'est aveugle, c'est pas non-voyant, quoi.
0: Mmh. Enfin bon.
7: Oui, non, mais bon, non, mais c'est pas péjoratif de dire clochard, quoi.
4: C'est comme quand tu dis un nain à une personne, c'est un vrai nain, et tu sais, un nain, faut dire genre une personne de petite taille.
0: Bah, Romano est une personne de petite taille.
7: Ouais, mais voilà. Je suis pas nain. Hein.
0: Voilà.
8: Bon.
0: Non mais tu vois,
7: non, mais je suis pas nain.
0: Brian, tu vas avoir des problèmes un jour. Je pense que la méthode.
7: Bah, la preuve, là, t'as failli te faire marbrer par le.
8: Bah, ouais.
0: C'est pour ça. Donc tu vois, courir après des meufs. Regarde, il y a Léandra qui nous laisse un message. Salut Léandra, et qui nous dit, il y a jamais eu des meufs qui ont eu peur et qui sont mises à courir quand elles t'ont vu courir derrière elles.
6: Bah écoute, si. Y en a
0: bah voilà, tu vois. Donc Léandra.
8: Bah ouais.
0: Elle a.
8: Ah ouais, forcément.
7: Et là, non mais un jour, tu sais, non mais si on déconne, fais gaffe, parce que si un jour il y a une patrouille de keufs qui est dans le secteur, mais il va t'arriver des bricoles. C'est parce que la façon de faire, tu cours après les meufs.
0: Regarde Titi, elle
7: passe pour un cinglé. Hein.
0: Moi, ça m'arrive, il me fait flipper, je le frappe par peur. T'es message de Titi, Titi 27. Salut à toi Titi.
8: Ah bah après, il t'agresse pas, tu vois.
0: Oui, après t'es pas méchant. Non, hein.
7: Oui, mais t'es oui. Dans la rue, je me mets à la place, ou même un mec.
8: Ouais, tu te fais
7: moi,
8: quoi,
7: je suis dans la
8: ouais.
7: Rue, je suis en train de marcher ouais, tranquille. Il y a une meuf qui arrive sûrement en courant, je me dis ouais, c'est qui cette timbrée. Tu vois, sauf si je la connais, mais je me dis mais c'est qui cette timbrée qui me court après, tu vois.
8: Ouais, surtout pour te dire des trucs comme ça.
7: Ouais, pour en plus pour avoir un langage.

de RN Boy et Nono la Grinta. Vous l'écoutez avec moi sur Skyrock. Bonne nuit à vous tous, minuit et demi. On continue de vous passer tous les numéros 1 toute la nuit sur Sky avec le son de Michael Jackson maintenant. Classique de Michael, voici Billie Jean. Gambi arrive juste après. Et Tiakola nous va découvrir juste après sur Sky.

On est premier sur le rap, on est sur Skyrock. Bonne nuit à vous tous avec Moby Joe. Vous pouvez l'écouter, c'était pilé sur Skyrock. On continue avec Culture maintenant, Millie Mello. Il y aura aussi Meryl et je vous passerai Gunnar au classique avec Fuck You Mean sur Skyrock. On est premier sur le rap.

C'est Urban Music Non-Stop sur Skyrock toute la nuit en direct avec le son de Gunna en classique. On va l'écouter. Fuck You Man sur Skyrock. On va continuer avec du bon son là toute la nuit en direct. On va suivre aussi le match des Bleus. Le match qui va reprendre dans quelques minutes. Il y a quelques intempéries là, du côté de Philadelphie aux États-Unis. Un orage de fou apparemment. La pluie est tombée en l'espace de quelques secondes. Ça a été un truc de fou. Le stade s'est vidé. Et là, je suis en train de voir quelques images. Le stade est en train de se remplir. Donc ça, c'est une bonne nouvelle. Les Bleus qui mènent 1-0 avec un but de Kiki, Kylian Mbappé. On suit tout ça toute la nuit en direct sur Sky. D'ici là, les numéros 1 s'enchaînent. C'est Rambo Goyard qu'on écoute maintenant avec BMS sur Skyrock. C'est la suite du son. Et Big Flo Yoli aussi.

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remet sur Laurent, on est sur Skyrock. Bonne nuit à vous tous, c'était Big Flo et Oli. On vient les écouter sur Sky, un extrait de leur projet qu'on a découvert en premier chez nous dans Planète Rap avec Fred. C'était Picasso sur Sky. Big Flo et Oli, il y a une grande tournée Skyrock aussi qui arrive dans toute la France en fin d'année. Ça démarre en octobre, hein, la prochaine date pour Big Flo et Oli. Poitiers, Paris, Marseille, Lyon, Nice, Narbonne, Montpellier, Strasbourg, Skyrock.fm pour choper vos places comme d'hab. Il y a Aaron Boy qui arrive juste avant 1h du matin avec Elle Voulait. Aaron Boy, c'est maintenant sur Skyrock. Le nouveau Leto à découvrir aussi s'appelle Chéri Coco. Nico et Vin, en souvenir.

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avec Elle voulait. Il est 1h du mat, bonne nuit à vous tous avec le son de Skyrock. Bon courage hein, si vous êtes sur les routes, si vous êtes en train de taffer en plein cœur de la nuit, en cette nuit encore une fois caniculaire. J'ai vu les températures, ça baisse pas trop là. Il fait encore, par exemple, là, je sors la météo, il fait 32 degrés si vous êtes du côté de Montpellier, il ferait 33 à Marseille, il fait 27 degrés si vous êtes à Nice, il fait 28 à Paris, 24 du côté de Reims. Bref, soyez prudents là si vous êtes en plein taf cette nuit, si vous êtes sur les routes aussi. C'est Corentin avec vous, on va aussi suivre le match de ce soir, de cette nuit. La France, la Coupe du Monde face à l'Irak, le match qui a été stoppé à cause des intempéries aux États-Unis, ça va reprendre dans quelques minutes. On suit tout ça toute la nuit parce qu'on est en direct, ça bouge pas. Et du bon son à écouter, Gibbs pour démarrer, Tame Impala juste après, et un gros classique de Drake aussi sur Sky.

C'est Urban Music Non-Stop, toute la nuit en direct avec le classique de Drake sur Skyrock. On continue toute la nuit avec du bon son sur Skyrock. Il y a Taiki qu'on écoute maintenant, il y a aussi Ariana Grande. Ariana Grande, elle nous prépare un nouvel album, nouveau projet qui arrivera le 31 juillet, dans un petit peu plus d'un mois on pourra le découvrir. Elle arrive avec un nouvel album, elle arrive aussi au ciné et au théâtre. Voilà, 2026, clairement c'est le retour. Gros retour d'Ariana Grande qu'on va écouter sur Skyrock, c'est la suite du son. Bonne nuit à vous tous, on est là, on est en direct.

Bonne nuit à vous tous avec le son de Skyrock. On est là en direct, on est premier sur le rap avec Gims qu'on vient d'écouter sur Skyrock avec Théodora. C'était Spa, on va continuer très fort avec le son d'Aya Nakamura qui arrive avec la rafleuse Sexy Nana. Il y a aussi une nouveauté, tiens, c'est Meryl qui est de retour avec Anim 023. Le morceau s'appelle Champagne. On va l'écouter sur Sky dans moins de 5 minutes juste après ce gros classique Michael Jackson. Nous aussi Billit sur Skyrock.

Bien sûr qu'on est premier sur le rap, on est sur Skyrock avec Jules que vous écoutez sur Skyrock, le classique du J qui revient en force. C'était Parfum Quartier sur Skyrock. D'ici, écoutez maintenant avec Théodora, voici Mélodrama sur Skyrock, la radio des numéros 1. Bonne nuit à vous tous, 1h42 du mat, en direct.

Le classique qui fait plaisir sur Skyrock au plein cœur de la nuit, 1h48 du mat. C'était Snoop, Wiz Khalifa, Young, Wild and Free sur Skyrock, la radio des numéros 1. Il y a plein de sons à écouter toute la nuit. En direct, il y a PLK qu'on va écouter. PLK, il y a une grande tournée Skyrock qui arrive dans toute la France. Ça va démarrer à la rentrée prochaine, hein, au mois de septembre, la tournée de PLK. Ça va démarrer direct d'emblée par le Stade de France. Deux dates archi complets avec Skyrock, Stade de France. Il y a aussi la tournée qui arrive derrière en octobre dans toute la France. Lille, Poitiers, Nantes, Reims, Toulouse, Bordeaux, Lyon, Marseille, Montpellier. Il y a plein de dates, hein, forcément à côté de chez vous, Skyrock.

0: Perry aux States, des orages, des pluies, un peu de fou là. Mais le match va reprendre dans les prochaines minutes. On vous suit tout ça, on suit le match en direct sur Sky toute la nuit parce qu'on est en direct. Shakira, Burna Boy, Die Die et La Fève en nouveauté. Finilé, c'est le prochain son qu'on écoute maintenant.
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Le classique qui fait plaisir sur Skyrock, Urban Music Non-Stop, toute la nuit en direct avec le son d'un podcast classique. On va écouter IA sur Sky, la radio des numéros 1. Il est 2h03 du mat, passé une bonne nuit. Bien sûr qu'on est là en direct, hein, toute la nuit, ça bouge pas. Les Bleus qui viennent de reprendre leur match, hein, pour la Coupe du Monde qui se passe aux States face à l'Irak, toujours 1-0. Le match qui vient de reprendre à la 48e minute. On vous suit, on vous tient également au courant toute la nuit sur Skyrock. Il y a tous les numéros 1 qui s'enchaînent. Nouvelle heure qu'on attaque ensemble. C'est Alonso et Renboy pour démarrer. C'est Naïka juste après. Et Central Cien.